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0: Les amis, l'info de ce matin que nous a trouvé Christina est folle. Pour ceux qui vont à la piscine, qui vont faire des longueurs, quand t'as des lunettes de piscine, t'as moins le problème, mais quand tu les as pas, tu sais, tu sors de la piscine, on t'a toujours dit, ouais, mais les yeux rouges, c'est à cause du chlore.
1: Ouais.
0: On a tous grandi avec
2: ce truc-là. Mais des lunettes.
0: Exactement. Christina est tombée sur une info ce matin. Quand je l'ai vue, je me suis dit, ok, je suis content de mettre des lunettes de piscine systématiquement.
1: Bien sûr, parce qu'en fait, les yeux rouges, c'est causé par un cocktail. Et ce cocktail, il s'appelle la chloramine.
0: Ah, d'accord ? La chloramine.
1: Et donc, dans ce cocktail, il y a un peu de chlore, bien
3: évidemment.
1: Sûr. Évidemment, il en faut un petit peu, mais pas que. Il y a aussi de la sueur, des huiles corporelles et de l'urine.
2: Oh,
1: et voilà. Tout ça fait un cocktail qui donne les yeux rouges.
3: Bah, ça me choque pas, moi. Mais après, tu sais que dans certaines piscines, quand tu ressors, tu sens plus ou moins le chlore. Et si tu sens très, très fort le chlore, ça veut dire qu'il y a beaucoup de gens qui font pipi dans cette piscine.
0: Ouais. Alors, moi, j'imagine évidemment le truc.
1: Oui. Ah oui, de boire la tasse. Ah bah oui, c'est vrai que j'ai oublié ça.
0: Un peu plus d'urine, là. On est sur la piscine de Saint-Ouen.

0: matin avec Alicia. Bonjour Alicia.
1: Bonjour Bruno, bonjour l'équipe.
2: Salut Alicia.
0: Tu sais Alicia, il y a du sourire dans ta voix. Et ça, ça me donne limite envie de te faire gagner avant même de jouer. Alicia, tu habites où? Tu fais quoi dans la vie?
1: Alors je suis infirmière et j'habite à Rovarambin.
0: D'accord, ok. T'es infirmière en bloc ou infirmière libérale?
1: Non, infirmière à l'hôpital.
0: D'accord, ok, très bien. Bon, sois la bienvenue chez nous Alicia.
1: Merci.
0: Le principe du oui ou non est simple. Je te pose trois questions. Et il y a deux possibilités de réponse, soit c'est oui, soit c'est non. Il n'y a pas à réfléchir, en tout cas pas trop. Et tu peux ce matin repartir avec un pack Hasbro d'une valeur de 255,83 €. Hasbro, c'est la marque de jeux de société. Et là, pour le coup, on t'a sélectionné les tout meilleurs.
2: Mais oui, on te refait ton placard avec Monopoly F1, Monopoly Deal, il y a Priorities Family aussi, ou encore Guillotine ou Market Fresh.
0: Et ces cadeaux sont à toi si tu as deux bonnes réponses sur les trois questions que je te pose. On y va pour la première question. En 2001, Mattel a vendu un balai volant Harry Potter qui vibrait quand on était assis dessus. Mais il a été retiré du commerce lorsque les sex shops ont commencé à le vendre. C'est oui ou c'est non?
1: Non, c'est non.
0: C'est oui.
2: Oh, sérieux? Un balai?
0: Ouais. Le Nimbus 2000.
2: Le Nimbus 2000, bien sûr. Ah, il est content, Harry Potter. Hein.
0: Et c'était Harry Plotter. Bon, Alicia, tu n'as pas le droit à l'erreur.
1: Ouais.
0: Voici les deux dernières questions. Le premier tronçon du RER. Alors le RER, Alicia, je ne sais pas si tu es déjà venue sur Paris. C'est le train pour aller
3: en
0: région parisienne.
1: Hein?
0: Le premier tronçon du RER s'appelait Merde. C'est oui ou c'est non?
1: C'est oui.
0: Ouais.
2: C'est vrai?
0: L'info est folle.
2: Merde.
0: En fait, je vous jure que c'est vrai. Il devait s'appeler Métro Express Régional Défense Étoile. Et tu crois pas qu'ils s'en sont aperçus, mais au moment où le peintre commençait à faire le truc M-E-R-D-E, et là il s'est dit, bah les gars, il y a un souci. Et du coup, ils ont changé ça en RER.
4: Ils auraient dû garder le nom, hein. Vu le nombre de fois où ils tombent en panne. Oh, merde.
2: C'était raccord.
0: Bon, Alicia, tu reviens dans la course. Ça va se jouer sur la dernière question que voici. Un homme a été reconnu comme nain et ensuite comme géant. C'est oui ou c'est non?
1: C'est non.
0: Elle a dit oui.
2: Moi j'ai entendu oui,
0: j'ai
2: en tout cas.
0: Oui, moi.
2: T'as dit oui.
4: Alicia, t'as dit quoi?
5: Oui, c'est une erreur de ma part.
4: Ah, oui,
0: c'est une erreur de ta part.
5: Oui.
0: T'as transformé sa voix.
5: Ouais, je me suis trompé. Désolé.
0: T'as fait un deep fake.
5: Ouais, je suis désolé. Pardon.
0: Ça en est bien aussi, parce que c'était très bizarre. Adam Reiner, à 21 ans, le gars, il mesurait 1m18. En fait, il avait une tumeur. Et son corps a produit en grande quantité des hormones de croissance. À 32 ans, il mesurait 2m18.
2: Incroyable.
0: Bon, la tristesse de l'histoire, c'est qu'il est mort à 51 ans, il mesurait 2m34.
2: Ah.
0: De toute façon, il serait mort, arrive à 4m12 à un moment. Bon, Alicia, tu sais quoi? J'achète ton sourire ce matin parce que ça m'a fait du bien.
1: D'accord.
0: Tu viens de gagner le pack Hasbro.
2: Bravo!
1: Merci beaucoup.
0: Voilà, de rien. Attention, je ferai pas ça tous les matins. Oh, quoique. Alicia, passe une belle journée.
1: Merci, vous aussi.
2: Bisous, Alice.
0: Ciao.
1: Bisous.
6: Ayoukouze, qu'on voyage.

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0: matin. Pino nous fait jouer avec une année. Ça peut arriver n'importe quand dans l'émission. Ça s'appelle le Zoom de Pino. On s'arrête en 2011, l'année de ce titre de Rihanna et David Guetta, Who's That Bitch.
1: Exactement. Et en 2011, si on en croit son actu musical, il a quitté l'armée.
2: Laisse-moi être celui qui partage ta vie.
1: Vous l'avez ?
3: Colonel Riel.
1: Voilà, bravo.
0: Évidemment.
1: Van d'armée, pas facile à faire. Hein. Franchement, je suis un petit peu fier de moi. Et le 15 mai 2011, on entendait ça sur BFM TV.
4: Bonjour à tous, bon réveil, 6h59, bonjour Hôtel Krief, édition spéciale sur BFM TV, avec un vrai coup de tonnerre.
1: Alors c'était quoi ce coup de tonnerre en 2011?
5: Alors attends, 2011, est-ce que c'est pas l'affaire DSK?
1: Et bim, bonne réponse.
5: Ouais,
1: c'était l'affaire DSK, l'affaire du Sofitel, audience record sur BFM TV. Ils avaient jamais vécu ça. Et alors j'ai retrouvé le chiffre de son interview sur TF1 avec Clare Chazal, vous savez. Plus de 13 millions de Français ont regardé l'interview.
3: Oh la vache.
1: Presque 50% de part de marché en termes
3: après,
1: d'audience.
3: Après, il faut resituer, c'est qu'à l'époque, il était vraiment un candidat très sérieux à l'élection présidentielle.
0: Tout le monde disait, voilà, c'était sûr qu'il allait gagner.
5: Et tu limites très bien DSK,
1: oui,
5: Montino.
1: Il a commis une faute morale. J'ai raté mon rendez-vous avec les Français. Allez, en 2011, on écoutait ça.
0: Ah, Gary Fico.
1: Attends. On te l'a soufflé, c'est pas possible.
0: Bah non, bien sûr.
1: Tu te souviens de Gary Fico? Même Gary Fico, il se souvient pas de Gary Fico.
0: Je suis une fétiste, moi.
1: Oh non, bah attends, tu me prends pour un con, là.
0: Oui, je te prends pour un con. Oui, évidemment, c'est Lucas qui m'a soufflé.
1: Bien sûr, et quand on pense à Gary Fico, bien sûr, tout de suite, ça nous rappelle le mariage de Kate et William à Londres.
3: Bien sûr.
5: Vous vous souvenez, on l'avait regardé ensemble.
3: Oui,
5: là.
3: C'est vrai.
1: Ah, bah vous aviez déjà des problèmes de foufou à l'époque.
5: Bah attends, c'était hyper important.
0: Bah oui.
3: C'était un événement.
1: Alors tiens, j'ai trouvé des chiffres fous sur ce mariage. Alors 1900 personnes, à votre avis, c'est quoi?
3: Combien t'as dit?
1: 1900.
0: Les invités pour le dîner.
1: Ouais, les invités.
3: Waouh. Oh,
1: que pour le dîner, hein, donc imagine toute la journée.
5: C'est imagine un gros le verre d'honneur.
0: Déjà, quand tu te maries, il y a 100 personnes, t'arrives pas à voir tout le monde. 1900, comment te dire?
1: Alors le nombre de journalistes accrédités, à votre avis, combien?
0: 4.
1: Ouais, pas beaucoup en fait.
5: Non, 300 genre.
1: Non, oulala.
3: Plus que les invités?
1: Le double de 4000?
0: 8000.
1: Bravo, vous êtes fort en maths. Et ils en ont vendu 3,5 millions dans le monde. Un produit dérivé de ce mariage. Alors, ouais, bonne réponse. Des tasses de café à l'effigie. Toi, t'aurais pu acheter ça.
5: Mais je l'ai eu, moi. Je l'ai cassé.
0: C'est pas moi qui t'ai offert d'ailleurs.
5: C'est possible.
1: Ouais. Mais t'as plein de trucs de la reine, toi.
5: Ah, bah oui, j'ai des mugs. J'ai même la salière et la poivrière. La salière, c'est la reine et le poivre, c'est son corgi.
1: T'as vu, ça passionne Bruno, c'est dingue. Hein.
5: Ouais, bah non, mais tu l'as acheté aussi.
0: Je crois que c'est moi qui l'ai acheté aussi. Les amis, on finit tous les matins le Zoom de Pino avec un titre de l'année qu'on écoute en entier. Pour l'année 2011, le son que je vous ai choisi, c'est celui-ci.
6: Nom de Zeus!

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3: 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Mais quand on habite dans les Hauts, la vraie question, c'est comment rejoindre les réseaux. Cindy, à Hauts qui habite dans les Hauts, que ça nous peut dire de la fiabilité des transports en commun?
4: C'est sûr que le bus reste quand même un moyen assez intéressant, hein, surtout pour ceux qui n'ont pas le permis. Avoir un transport ferré à disposition, interconnecté avec les différentes villes, mais ce serait l'idéal pour nous.
3: Le diagnostic du schéma d'aménagement régional identifie justement les difficultés de desserte des Hauts et les inégalités d'accessibilité. Le projet mise sur l'intermodalité, mieux connecter les transports de proximité aux réseaux structurants et améliorer l'accès aux pôles d'échange. Le défi de ce futur système de mobilité, c'est qu'il ne profite pas uniquement aux saclés sur le littoral, mais qu'il profite à tous les bassins de vie. Se déplacer autrement, oui, mais sans oublier les Hauts.
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0: comment ça se passe. Vous envoyez facture par SMS au 74 900 depuis la France, 63 22 depuis la Belgique. Vous pouvez le faire tout au long de la journée. Votre SMS est tiré au sort. Nos équipes vous rappellent. Et là, on vous demande, allez, hop, une photo capture d'écran de votre facture, une photo capture d'écran de votre relevé d'identité bancaire. Vous êtes ensuite tiré au sort pour passer à l'antenne le matin. Je vous appelle en direct. Si vous décrochez, on paye votre facture et on la paye en instantané. C'est pour ça qu'on vous demande le RIB, le relevé d'identité bancaire, c'est pour que l'argent soit directement sur votre compte. Olivia a été choisie ce matin. Bonjour Olivia.
1: Bonjour.
0: Olivia, quel est le seul animateur radio qui paye tes factures?
1: C'est Bruno sur Fun Radio.
0: Olivia, tu habites où? Tu fais quoi dans la vie?
1: Alors, j'habite à Marseille et je suis enseignante, prof d'espagnol.
0: D'accord, mais t'es dans quel quartier de Marseille?
1: Dans le 5e.
0: Dans le 5e arrondissement. Dis-moi, Olivia.
1: Ouais.
0: Tu m'as envoyé une facture de 365,60 €. De quoi s'agit-il?
1: C'est une de mes séances d'épilation laser pour dire au revoir à mes poils.
2: Une seule séance.
3: C'est hyper cher. C'est hyper
1: cher.
3: Et ça va, t'as pas trop mal, Olivia?
0: Excuse-moi. On a compris, Lucas, le son du laser et le bruit du minou. On a compris, vraiment. Tu le fais une fois, c'est une allusion qui est plutôt drôle. Et tu dis, les gens qui ont saisi l'allusion, c'est rigolo. Tu le fais plusieurs fois, t'es un pervers.
4: Mais
0: en fait.
4: Moi, j'ai vu son visage à ce moment-là, c'est comme s'il avait trouvé un vaccin pour lui au niveau de la joie.
3: C'est
4: quoi.
3: Éclairé. Non, mais Olivia, t'es courageuse parce que moi, j'ai trouvé ça hyper douloureux. Je me suis arrêtée en cours de route.
1: Alors, effectivement, ça, c'était ma 10e séance. Donc là, je l'ai fini, ça y est.
3: Bravo.
1: Mais effectivement, les premières sont très très douloureuses.
0: Mais 10 séances, t'étais un ours alors au départ.
3: Mais non, non.
1: Je suis méditerranéenne, je suis à Marseille.
2: C'est ça. Mais alors, il paraît que ça marche sur les brunes, mais pas sur les blondes.
1: Moi, ça a bien marché en tout cas, effectivement, comme je suis brune.
3: Mais oui.
0: Olivia, je viens de faire un virement de 365,60 €. Et je ne sais pas si tu as l'appli bancaire qui t'envoie les messages en cas de virement, mais en tout cas, l'argent vient de tomber sur ton compte.
1: Parfait, merci beaucoup Bruno.
0: Et ben de rien, tu pars bosser là aujourd'hui? Tu donnes cours ou alors il y a la grève?
1: Il y a grève, oui, donc je vais soutenir les lycéens.
0: Bon.
3: Bravo.
0: Et ben écoute, bon courage à toi Olivier, on t'embrasse. Comment on dit la grève en espagnol?
1: La huelga.
0: La huelga.
3: Et le SIF?
4: El SIFO.
0: El SIFO, je pense, évidemment.
1: Exactement, c'est ça, mais les
0: Olivier, je t'embrasse.
1: Merci.

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3: Les heures. Après les infos, on a une info qui nous fait marrer. L'info, c'est rigolo, et Christina qui est tombée sur ce truc. On a tous entendu parler de la Gender Reveal Party, phénomène américain et britannique à la base, où tu invites des gens et ils assistent en direct à l'annonce du sexe du bébé. Soit c'est en rose, soit c'est en bleu, au moment du feu d'artifice, ouais, ou des confettis, et on se dit, ah bah c'est un garçon ou une fille. Là, on est dans le domaine du malaise, c'est Christina qui est tombée sur cette news.
4: Oui, nouveau concept, je vous le dévoile d'ores et déjà, la Paternity Reveal. Ah. Donc c'est une nana qui s'appelle Zaya Velour qui a inventé ce concept.
3: On a okay. Prénom, c'est bon.
5: C'est bon, on a compris où tu nous emmènes.
4: Donc qui est enceinte et qui a organisé donc cet événement pour révéler qui était le papa de son bébé. Et bon, elle a invité que deux personnes quand même, ça va. Ils auraient pu être joueuse, plus nombreux.
6: Petite joueuse. Vous êtes une trentaine, suspense.
4: Donc elle a invité deux hommes pour faire la Paternity Reveal pour révéler à qui des deux était attribué la paternité de son bébé, quoi.
5: Mais comment elle a fait, du coup? Est-ce que c'est pareil? Est-ce qu'il y a des confettis? Est-ce qu'il y a du...
4: Non, non, en vrai, sur la photo, en plus, tu sens que les gars, ils ont pas du tout envie d'être là.
5: Ah, ouais. Quel enfer!
4: C'est horrible. Et puis, donc, il y en a un des deux qui a été désigné comme vrai papa, quoi.
6: Ah, celui qui était pas papa l'a fait, yes.
5: Je pense.
3: Elle attend encore quelques semaines. Après l'accouchement, elle lancera la chlamydia party. Pour savoir qui a récupéré le dossier.

0: Le coup de pression ce matin et nous avons David qui est avec nous. Bonjour David.
1: Bonjour Bruno, merci.
0: Merci de quoi de t'accueillir. Merci, tu t'appelles.
1: Bah oui, bien sûr.
0: Mais c'est un plaisir de t'avoir. Nous, tu sais, merci à toi de nous écouter surtout. T'habites où? Tu fais quoi dans la vie?
1: Camaret, boulanger à Camaret-sur-Mer.
0: On est dans le Finistère, donc c'est ça.
1: Exactement. Ouais.
0: C'est ta boulangerie à toi ou t'es employé?
1: Non, c'est ma boulangerie. Je suis le boulanger.
0: Comment elle s'appelle ta boulangerie?
1: Marabrez.
0: Marabrez. Et donc t'es à quoi? T'es au labo depuis 1h du matin, 2h?
1: Ouais, c'est ça. On commence à minuit. Hein.
0: Ouais. Et donc ça y est, la première fournée de viennoiserie est prête, les premières tradis et tout ce qui va avec. Ça y est, c'est sorti du four.
1: C'est ça, et là, ça y est, ça commence déjà à se bousculer et ça vient chercher le pain et les viennoiseries.
0: Bon, et tu vas faire une sieste après, là, vers 9h?
1: Exactement.
0: Bah oui, forcément. Bon, David, bon courage à toi. Tu joues ce matin.
1: C'est gentil.
0: Pour une Nintendo Switch 2. Je te rappelle le principe du coup de pression. Je vais te poser des questions pendant 1 minute. Moi, ce que j'attends de toi, c'est que tu me donnes 3 bonnes réponses, mais j'ai besoin de 3 bonnes réponses à la suite. Pourquoi? Parce que sinon, à chaque fois que tu te plantes, tu vas repartir à zéro. Le coup de pression, c'est simple, t'as pas le droit de passer. Quelle que soit la question que je te pose, il me faut obligatoirement une réponse, d'accord?
1: Oui, bien sûr.
0: Et puis, tu n'as pas le droit d'hésiter. C'est-à-dire qu'on te laisse une seconde pour répondre. Si tu mets plus d'une seconde, là aussi, t'es éliminé. On est d'accord, David?
1: C'est d'accord.
0: 3, 2, 1, top chrono. Qui joue le rôle de Harry Potter au cinéma?
2: Oh, David!
3: David, sur la première marche, quoi!
1: Oh merde, c'était parti, pardon, désolé.
3: L'émission a commencé.
0: David, je t'embrasse. Bonjour Catherine.
4: Bonjour.
3: Coucou. Salut Catherine.
0: Aide-soignante.
4: Bonjour, bonne fête Bruno. Oh, et bonjour la famille.
0: Merci Catherine. Tu habites à Saint-Louel.
4: Oui, tout près d'Amiens.
0: C'est dans la Somme donc.
4: Oui.
0: Catherine, on y va?
4: Oui.
0: Top chrono. Qui joue le rôle de Harry Potter au cinéma?
4: Pino.
0: Daniel Radcliffe. Quel animal est connu pour dormir la tête en bas?
4: La chauve-souris.
0: 1 point. Quel département porte le numéro 31?
4: La Haute-Garonne.
0: 2 points. Quel pilote était surnommé The Doctor en MotoGP?
4: Je sais pas la voiture.
0: Au revoir Catherine.
4: Au revoir, merci beaucoup.
3: Bisous Catherine, au revoir.
0: Bonjour Anthony.
5: Bonjour.
0: Électricien. Bonjour. À Bordeaux, ça va, t'es prêt mon pote?
5: Oui, ça va, je suis prêt.
0: Top chrono. Quel pilote était surnommé The Doctor en MotoGP?
5: Valentino Rossi.
0: 1 point. Quel pays est à l'origine des Jeux Olympiques antiques?
5: Grèce.
0: 2 points. Quel est le nom du processus de transformation d'une chenille en papillon?
5: Une éclosion.
0: Non, la métamorphose. Quel peuple a construit le Machu Picchu?
5: L'Afghanistan.
0: Les Incas. De quel pays Tallinn est-elle la capitale?
5: Russie.
0: L'Estonie. Quel célèbre personnage de détective a été créé par l'écrivain Arthur Conan Doyle?
5: Victor Hugo.
0: Sherlock Holmes. Quel est le seul continent traversé par l'équateur, le tropique du Cancer et le tropique du Capricorne?
5: L'Amérique du Sud.
0: L'Afrique. Dans quelle saga de film trouve-t-on le personnage de Marty McFly?
5: Je sais pas. Je buguais.
3: T'as pas le droit de pas savoir.
0: C'est fou parce que t'as répondu un peu n'importe quoi sur certaines questions pour pas perdre, mais là, sur, t'aurais pu dire n'importe quoi sur Retour vers le futur.
5: Ouais, mais je sais pas, y a rien qui est venu.
0: Ben, j'ai vu. Bon, Anthony, on t'embrasse. Il y a Amélie qui va nous accompagner maintenant. C'est notre dernière auditrice ce matin pour tenter de repartir avec la Nintendo Switch. Bonjour Amélie.
6: Bonjour. Coucou. Bonjour tout le monde. Bonjour à toute l'équipe.
0: Amélie, t'as intérêt à me faire plaisir parce que t'habites Tonnerre-Charente.
6: Oui. Pas loin de chez vous.
0: Mais, tu sais que moi j'ai encore des meubles à la maison que j'ai acheté au Conforama de Tonnerre-Charente quand même. Je tiens à te le dire.
3: Ah ouais?
0: Bah bien oui. Sûr, évidemment.
6: C'est encore plus près de chez moi.
0: Bah ouais. T'es prêt Amélie?
6: Allez, on
0: top
6: y va.
0: Chrono. Quel joueur de football est surnommé CR7?
6: Cristiano Ronaldo.
0: 1 point. Quel animal est appelé le vaisseau du désert?
6: Le serpent.
0: Le dromadaire. Non en anglais, pardon, noon en anglais, ça correspond à quelle heure en français?
6: 9.
0: Midi. Combien de périodes compte un match de hockey sur glace?
6: 2.
0: 3. Quelle est la capitale de la Nouvelle-Zélande?
6: Sydney.
0: Wellington. 100 x 10, ça fait combien?
6: 1000.
0: 1 point. Quelle est la capitale de la Bosnie-Herzégovine ?
4: Oslo.
0: Sarajevo. Quel pays a accueilli les Jeux Olympiques d'été en 2016 ?
4: L'Italie.
0: Le Brésil. Quel film met en scène le personnage de Hannibal Lecter ?
4: Ça.
0: Le Silence des Agneaux. Quel animal marin possède 5 bras et les régénère ?
4: La pieuvre.
0: L'étoile de mer. Quel... Et ça.
3: Pas une bonne matinée, hein.
0: Ouais, là, ce matin, j'avoue que on n'a pas.
3: C'était pas facile.
0: On n'a pas été au top. Bonne journée, Amélie.
4: Bonne journée à tous et merci pour le passage à l'antenne.
0: Et ben, merci à toi de nous écouter.
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2: Pour l'instant, donnez-moi votre mois de naissance. Je vais vous dire quel pigeon vous êtes.
3: Ah d'accord.
4: Une étude très sérieuse qui a été faite, qui attribue donc un mois de naissance à une race de pigeons.
2: Alors déjà, ouais.
4: Et cette
2: pas
4: race de pigeons donne un trait de caractère. Mais il y en a encore plus.
5: Il y en a plein, Bruno, des pigeons.
2: Mais il y a une race de pigeons par mois. C'est
4: ouais.
2: Vraiment, ils naissent à un mois précis.
4: Non,
2: les pigeons.
4: Ça n'a rien à voir avec leur naissance. Ils ont été attribués à ces mois-là.
3: D'accord. Alors moi, par exemple, je suis né en avril. Alors je suis quoi comme pigeon, moi?
4: Toi, t'es un pigeon nicobar. Hein. Et le pigeon nicobar, il est réputé être têtu.
3: Ah ouais, ça c'est vrai, c'est alors, tout moi ça.
2: Moi je suis au mois de juin, moi.
4: Donc toi t'es au mois de juin, Bruno, c'est le pigeon Lahore. Alors calme en apparence, moins dans la tête.
5: Ça marche bien, hein.
2: Ouais, ok. Il y a Véronique qui est là, elle est à Comines dans le Nord. Bonjour Véronique.
6: Hein, coucou Bruno, coucou la famille.
4: Salut,
6: je suis contente de vous avoir.
2: Je suis contente de t'avoir également. T'es né quel mois, toi?
6: Moi je suis née au mois d'août.
4: Alors au mois d'août, c'est le pigeon Boulant. Il est charismatique et tu nous inondes par ta présence.
6: Waouh,
4: bon, tu te retrouves là-dedans.
2: Alors si là, c'est le pigeon, il inonde de merde. Hein, souvent, vraiment, c'est et souvent d'ailleurs sur ma voiture. Il y a,
4: c'est vrai.
2: Ouais,
6: non, moi je prends l'option de Christina. Non.
5: Bon. Non, tu fais pas caca sur les voitures, Véronique.
6: Non, pas encore.
4: Et tant mieux.
6: Le jour où ça m'arrive, je vous rappelle, promis.
2: Ben, s'il te plaît, tu passeras dans le journal, quoi qu'il arrive. Véronique, on t'embrasse.
5: Christina, nous on est du mois de mars.
4: Oui.
5: On est quel pigeon?
4: Alors nous, on a le pigeon culbutant anglais.
5: Oh,
2: il est le quoi? Le pigeon quoi?
4: Culbutant anglais.
3: Oh, non, on dirait un acteur de X.
4: Il est hyper actif.
3: Ah ouais.
5: Ouais, ça nous représente bien. On est des culbutantes anglaises, ma grande.
2: On est surtout tous des pigeons, c'est ça que j'ai envie de vous dire.

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1: Cette question que je vous ai posée tout à l'heure, parce que c'est l'anniversaire d'Instagram aujourd'hui. Instagram qui a 16 ans, hein, c'est ça, hein, 16 ans de...
2: Ouais.
1: 16 ans aujourd'hui. Est-ce que vous espionnez sur Instagram? Et si vous ne le faites pas, pourquoi vous êtes contre le fait de le faire? Karina, je te pose la question.
2: Oui, tu me poses la question par politesse, mais évidemment que j'espionne sur Instagram, mais j'espionne même des inconnus, c'est-à-dire que je peux même pousser le vice jusqu'à aller dans les réglages d'Instagram et d'aller voir les photos qui ont été prises à un emplacement précis pour voir qui y était.
3: Oh, mais t'es sérieuse, mais c'est n'importe quoi.
2: Ça m'amène à, après, je vais aller voir sur les profils des gens et tout ça, puis je regarde leur vie, j'aime bien.
4: Ça se trouve, elle est flic au black.
1: Bonjour.
3: Ça serait une bonne flic.
1: Aurore.
5: Bonjour la famille.
2: Coucou. Salut Aurore.
1: À Saint-Lindre, dans le Gard. Toi, t'es deux fois dans l'actualité. T'es chef de cuisine dans un collège. Bon, les collégiens rentrent en grève aujourd'hui. Et puis surtout, t'es dans le Gard. Alerte orange, un météo. Épisode Cévenol ce soir dans le Gard à partir de 22h. Hein, tu fais gaffe, hein, Aurore.
5: C'est ça.
1: Bon, dis-moi, tu fouilles ou pas, toi, sur, sur Instagram?
5: Moi, je suis Team Karina.
2: Ah oui.
1: Mais alors, tu fouilles le profil de ton mec ou de ta meuf?
5: Non, pas forcément mon mari, mais plutôt les copains, les amis des copains, enfin tout ce que je peux chercher. Je suis assez curieuse, donc je peux chercher facilement.
2: Mais bien sûr, et est-ce que tes copains ont des enfants? Parce que tu peux aussi espionner les enfants des copains pour voir s'ils font pas de conneries, moi c'est ce que je fais.
5: Alors moi j'ai ma fille surtout qui ne m'a pas accepté sur Instagram.
2: C'est la base, hein. Bah, c'est un peu compte.
1: Évidemment, Aurore, tu crois quoi? Évidemment. Aurore, je t'embrasse.
5: Merci, bonne journée.
2: Bisous.
1: Valentin a 26 ans, il est à Crame-Chabon, Charente-Maritime. Salut Valentin.
6: Bonjour Bruno, bonjour la famille.
2: Salut Val.
1: Pour ou contre espionner sur Insta?
6: Contre.
2: Oh, t'es pas marrant Valentin.
3: Mais si, mais moi je suis ta team. Alors dis-nous pourquoi Valentin.
6: Parce que moi déjà j'aime pas qu'on m'espionne déjà sur les réseaux sociaux. Et je vois pas pourquoi moi je le ferais alors que ça ne m'apportera rien du tout.
3: Et surtout, je sais pas si t'es d'accord avec moi Valentin, mais moi déjà j'y suis pas énormément sur les réseaux. Mais au-delà de ça, ce qu'on met sur Instagram, c'est pas la vraie vie. C'est pas vraiment ce qu'ils ont fait, c'est pas vraiment ce qu'ils ont ressenti. Donc alors du coup, moi, ça n'a pas d'intérêt.
1: C'est ça qui est chiant sur mon Instagram, c'est que moi je poste ma vraie vie. Donc il y a un côté casse-moi.
4: Bah c'est ça, ouais, il fait ses balades avec son chien.
1: Bah ouais, tu vois.
2: Ouais mais ça. Du coup je t'espionne pas, c'est pas intéressant.
1: Valentin, je t'embrasse.
6: Merci, bonne journée à la famille.
2: Bisous, non, Valentin.
1: Surtout, espionner sur Insta, c'est complètement débile, puisque à partir du moment où tu vas voir une story qui a été postée, la personne peut voir les gens qui ont visionné la story.
2: Oui,
1: je crois.
2: Sauf si t'as un faux compte.
1: Jamais, mais.
4: Moi, je vais sur le profil en dur, là. Je remonte toutes les photos, ça m'arrive des fois.
2: Puis tu likes, il y a des photos de 2017.
1: Bon, genre des profils d'ex?
4: Oui, je suis. Ouais, tiens, je vais voir mes ex souvent, ouais. On va voir ce qu'elles sont devenues.
3: Mais qu'est-ce que ça t'apporte?
4: Bah, de voir, parce que je me suis souvent fait larguer, moi. Donc, si elles n'ont pas réussi leur vie, je suis plutôt content.
3: Ah, oui, c'est la réaction.
4: Tu l'as, ce sentiment-là?
1: Là, ok.
4: Ah, tiens, alors.
1: Là, je vois où tu m'emmènes. Je peux comprendre. Et est-ce que tu fais chacha?
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5: Julien a 27 ans, il est ouvrier dans les travaux publics à Toulouse. Julien a choisi ce matin les films Marvel comme thème. Ah, il est bien quand même ce générique. Julien, est-ce que tu es prêt ?
6: Oui.
5: Je vais te poser 5 questions donc sur la franchise des films Marvel. À chaque bonne réponse, tu gagneras 1000 euros. Ça veut dire pour toi 5000 euros à la clé. Mais dans les 5 dernières secondes du jeu, on appellera un voleur. Un auditeur qui, comme toi, s'est inscrit par SMS, mais hier. S'il décroche ce matin en disant seulement Bruno sur Fun Radio, il volera tout ton argent. On est d'accord ?
6: Oui.
5: Julien, voici la première question. Quel acteur interprète Doctor Strange ?
6: Benedict Cumberbatch, je sais pas quoi dire. Benedict.
5: Alors, t'as beaucoup de chance parce que normalement on aurait dû te buzzer plus tôt. Le fait est là que t'as regardé vite fait sur internet et je peux comprendre, j'aurais fait la même chose à ta place. Mais ça s'entend.
7: Il est hyper dur à dire le nom.
5: Le Benedict Cumberbatch, il est pas facile. Mais je te donne le point et tu as 1000 euros.
6: Merci.
5: Julien, deuxième question. Quel personnage Marvel est incarné par Scarlett Johansson ?
6: Black Widow ?
5: Oui. Appelée également Natasha Romanoff.
7: Elle est de la famille ?
5: Elle est de la famille.
8: Bien sûr.
5: Julien, 2000 euros, troisième question. Qui tue Thanos au début de Avengers Endgame ?
6: Thor.
5: 3000 euros.
7: Il a eu raison.
5: Quatrième question. Quelle héroïne est surnommée Captain Marvel ? Carol Danvers.
6: Ah, j'aurais pas eu.
5: Dernière question, tu restes à 3000. Dans quel film les Avengers se divisent-ils à cause des accords de Sokovie ?
6: Civil War ?
5: Oui. Yeah ! Captain America Civil Wars. Civil War, il n'y a pas de S. 4000 !
7: T'étais calé hein, quand même. Hein.
8: Ah oui, bravo. Hein.
6: merci beaucoup.
5: 4000 euros cash si la somme est validée. Que vas-tu faire de cet argent, Julien ?
6: Je vais mettre dans l'apport pour la maison. Hein.
5: Hier, j'ai donné 5 secondes aux voleurs. Aux nouveaux auditeurs de Fun Radio, j'explique comment ça se passe. Là, tout à l'heure, à l'issue du jeu, je lancerai un chrono pour les voleurs qui seront appelés demain. Concentrons-nous sur ce qui va se passer ce matin. Hier, j'ai donné 5 secondes aux voleurs pour s'inscrire. En leur disant, attention, si je vous appelle demain matin, vous volez le candidat. Donc ce sera toi, Julien, le candidat ce matin. Et je rajoute un bonus de 4000 euros. Ce que je fais de temps en temps. Ça veut dire que ce matin, un auditeur est susceptible de repartir avec tes 4000 plus les 4000 euros de bonus. Nous allons donc passer un appel à un voleur pour 8000 euros cash. Et j'ai donné 5 secondes hier. 5 secondes avec le bonus, ça a un peu excité les convoitises. J'ai reçu 27 SMS en 5 secondes. C'est un de ces 27 numéros de téléphone que je vais appeler dans quelques instants. Si la personne décroche en disant Bruno sur Fun Radio, elle volera les 4000 euros et repartira donc avec 8000 euros cash. On est d'accord ?
6: Oui.
5: Si personne ne décroche, tu garderas tes 4000 euros. J'appelle quelque part en France ou en Belgique.
9: Votre appel a été transféré vers la messagerie. La personne que vous tentez de joindre n'est pas disponible. Enregistrez votre message après le bip sonore. Une fois votre enregistrement terminé, Vous pouvez raccrocher.
5: Là, la personne n'entend pas mon message. Si, des fois, tu peux avoir le message qui apparaît sur l'iPhone en même temps.
7: Si, si, ouais, c'est retranscrit.
1: Ah, bah, super, bonne nouvelle.
5: Bon, bah, c'est sur le message donc, de la voleur, de la voleuse ou du voleur que je t'annonce, Julien, que tu gardes tes 4000 euros cash.
6: Merci.
7: Bravo.
5: Et je dis au voleur, si tu entends ce message, bah rappelle-nous au 0142 48 5000 qu'on t'identifie, comme si tu avais 8000 balles à prendre. Julien, c'est la porte pour la baraque. On t'embrasse. Bravo à toi.
6: Merci beaucoup. Ciao, bisous
5: Julien.
6: À vous, bisous à tous.
5: Ciao, ciao. Je crois qu'il est content.
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2: Tous les matins après les infos, un sujet d'info qui nous fait marrer et qui n'est pas traité par les grandes chaînes de télévision ou de radio. Et c'est bien dommage parce que l'Oktoberfest, pour le coup, ça nous parle. L'Oktoberfest, c'est la fête de la bière et c'est en ce moment en Allemagne. Et puis, ça commence maintenant à arriver en France. Je vois, moi, dans mon village, dans ma petite ville, il y a l'Oktoberfest ce week-end.
3: Ah, stylé, ouais, c'est vrai.
2: La fête de la bière, ouais.
3: Okay.
2: Bien sûr, je vais passer, évidemment. Tu sais, s'il y a un peu de binouze et deux, trois trucs à manger, globalement, bien sûr. Si tu cherches, tu me verras pas loin derrière le verre. Bon, c'est un fait divers qui a coûté 200 000 euros à deux potes, quand même.
4: Ouais, on part à Munich, donc il y a deux fêtards, donc comme tu disais, qu'on participait à l'Oktoberfest. Ils ont un petit peu chargé, hein, l'abus d'alcool est dangereux pour la santé. Et en arrivant à l'hôtel, donc la tête tourne et ils ont fait un petit vomito dans la baignoire de la salle de bain.
3: Ah.
4: Et là, ils ont commis deux erreurs. Ils ont mal lavé le siphon, donc le. Bon, bah, je vous passe les détails, mais le vomito a un peu bloqué, machin. Et ils ont pas fermé le robinet d'eau. Mmh. Donc, qu'est-ce qui s'est passé? Ils se sont endormis complètement bourrés. Et l'eau, donc, est entrée dans toute la chambre, puis dans tout l'étage, puis dans les étages en dessous.
3: Ah.
4: Et voilà. Et au total, donc, les dégâts sont estimés, comme tu le disais, Bru aussi, à 200 000 euros.
2: Mais, Pino, toi, ça te choque? Moi, ça me choque pas parce que j'ai vécu ça avec quelqu'un qui travaillait avec nous
3: oui.
2: à l'époque.
3: Alors, bien attention, sûr. Première partie de l'histoire, mais pas deuxième partie. Il n'y avait l'eau qui avait coulé pendant toute la nuit, comme ça.
2: Bah, elle avait coulé pendant encore 4-5 heures, quand même.
3: Ouais, il n'y avait pas eu 200 000 euros.
2: Ah,
3: les gars, mais c'est exactement
2: alors,
3: la même histoire.
2: Il
3: n'y
2: avait pas eu 200 000 balles, mais enfin, ça m'avait coûté 5 000 balles quand même.
3: Ouais.
2: Ça m'avait coûté du pognon. Elliot, qui bossait avec nous à l'époque, l'avait mixé en boîte et il m'avait ça dans la salle de bain. Vomito dans la douche, un coup de jet douche pour se réveiller, puis il a laissé la douche allumée et le lendemain, il y avait 3 cm d'eau dans la chambre.
4: Tu sais t'entourer, toi.
2: Ouais, alors, ben, mais tu sais, c'est ça, c'est Arthur un jour qui m'avait dit, il m'a dit le talent c'est de savoir s'entourer.
4: Ouais.
2: Et ben voilà.
4: T'as d'autres talents.
2: Oui, je fais très bien

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2: Bonjour Robin.
3: Salut l'équipe.
4: Salut Robin.
2: Technicien réseau, ça va super bien. Robin, on est en pleine forme. Moi, comme je dis, mon meilleur moment de la journée, c'est faire cette émission. Déjà parce que j'adore faire de la radio. Puis je suis avec mes potes, j'en parlais hier soir. J'enregistre en ce moment des émissions de télé avec Sidonie. Elle me disait putain mais toi tu te lèves. Je dis ouais mais moi c'est cool parce que à 5h du matin j'arrive avec des gens que j'aime.
4: Ah tu lui parles de nous à Sidonie Bonnec?
2: Ouais bien sûr.
4: Tu lui dis tout?
2: Je lui dis quasi tout. Toi tu lui parles de nous hein, Henri-Antoine?
5: Bien sûr tout le temps. Oh là là la jalousie dans cette équipe.
6: Mais il est, parce que moi des fois je vais aux enregistrements. Il est très proche de Sidonie. Vraiment c'est une amitié, c'est fusionnel en fait. C'est beau
4: bien,
6: à voir
4: ouais. Moi je suis hyper contente pour Bruno.
2: Robin, sois le bienvenu chez nous. Tu joues ce matin face à Johan. Bonjour Johan.
7: Bonjour.
4: Salut Johan.
2: Co-gérante sur un chantier naval.
7: C'est ça.
2: Donc s'il y a une merde, c'est ton autre gérant.
7: C'est ça.
2: Ouais, c'est le principe. C'est le principe de la co-gérance. Bon, Johan, Robin, vous jouez ce matin pour un beau cadeau, une semaine de sport d'hiver à Risoul 1850.
4: Oui, Risoul 1850, c'est près du domaine de la Forêt Blanche qui culmine à 2700 mètres, donc c'est vraiment un très beau domaine.
2: Ouais.
4: Vous aurez l'appartement, vous aurez les remontées mécaniques, et puis vous allez profiter du soleil des Alpes du Sud parce que là-bas, il fait toujours beau.
2: Ouais. Robin, Johan, la règle du jeu des 30 secondes est simple. En 30 secondes, on essaye de vous faire deviner des mots issus d'une liste qu'on nous confie au dernier moment. Celui de vous deux qui trouve le plus de mots repart avec le cadeau, ok?
7: Ok.
2: Robin, t'as été le premier sélectionné au standard. Tu vas jouer avec le gagnant d'hier. On va donc jouer ensemble.
3: Parfait.
2: Johan, on lance la roue des prénoms. C'est Karina, c'est Pino ou c'est Christina? L'un des trois va t'accompagner maintenant pour jouer. Et tu vas jouer avec Pino, Johan, ok?
7: Super.
2: Attention, c'est toi qui commences, Johan. 3, 2, 1, top chrono.
6: Ok, là, on n'est pas en différé, on est en...
7: Direct.
6: Exactement. Quand je te vends quelque chose, toi, tu me fais un montant de
7: un
6: prix.
7: Paiement.
6: Tu me fais
7: un
6: une...
7: Prix.
6: Ouais, alors un autre mot, c'est un le 1-1 et la demande. C'est une expression, la 1-1 et la demande.
7: L'offre et la demande.
6: Exactement. La grammaire, tout ça, ce sont la matière, c'est le
7: français.
6: Exactement.
4: Bah alors mon pipi.
6: Ah j'ai bugué, j'ai mis une demi-heure, j'ai l'impression, pour faire dominer ce mot.
4: Ça fait 3 points.
2: Bon Robin, il faut faire mieux que 3 pour gagner le séjour au ski. Est-ce que tu es prêt?
3: Ouais. Parti.
2: 3, 2, 1, top chrono. Quand tu achètes une maison ou un appartement, tu vas voir un agent
3: immobilier.
2: Oui. Je travaille tout seul. J'ai monté ma société. Je suis un

0: plus besoin des autres, j'ai mon financière.
1: À mon compte.
0: Non, ouais, c'est pas facile, hein, mais je vais continuer. Si t'es au crochet. Ouais, putain, c'est pas facile.
2: Et faire les pas.
0: Non. Non, Lucas, je vais te la foutre dans le cul, la flûte.
2: Oh là là.
3: C'est pas si ouf, là.
0: Excuse-moi. Mais non, mais indépendant, les gars.
2: Ah, bah, il fallait faire un rébus. Avant deux, hein, tu joues avec des pans, le pendu et les dents. Alors après, effectivement, c'est très long.
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0: Robin, ouais. C'était indépendant.
1: Ah ouais. Ouais, j'ai cru comprendre.
0: Travailleur, indépendant, voilà, ouais, j'avais pas d'autre façon de le faire deviner.
1: C'est pas cool, hein.
0: Bah ouais, je sais, Robin, mais j'ai fait de mon mieux. Hein. Pour le coup, c'est Joanne qui gagne.
4: Bravo,
3: Jojo!
5: Super, merci.
0: Joanne, le séjour à Risoul 1850, c'est pour toi.
5: Merci.
0: Et bah de rien, bonnes vacances au ski, oui. Tu vas partir avec qui?
5: Avec ma famille.
0: Bon, et vous êtes combien dans la famille?
5: On est 5.
0: Bon, et bah très bien, il y en a un, il y a,
2: de toute façon,
0: il y a forcément un de tes enfants que t'aimes moins que les autres.
5: Il va falloir faire le tri. Hein.
2: Vous allez tirer la courte paille.
0: Bah non, on va se débrouiller. Si on a pour 4, il y en a pour 5. Joanne, on t'embrasse.
5: Merci, merci beaucoup.
0: Robin, je suis désolé. On va t'envoyer un kit Bruno sur Fun Radio.
1: Allez, c'est gentil.
0: Belle journée à toi.
1: Bonne journée, l'équipe. Ciao.
2: Bisous.
3: Il y avait un des pendant des, le film.
2: C'est Indépendance.
3: Ouais, mais je sais, mais c'était pour l'énerver et je sens que ça peut marcher.
2: Ouais, ça marche. Ça marche.
0: Pas du tout.
3: Bravo, ça t'honore.
0: Pas du tout, parce que pas du tout.
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2: Bande de fainéants !
3: Et je sais pas ce qui va se passer maintenant parce qu'on m'a dit c'est ta fête, donc
4: mais
3: on va
4: oui,
3: pas te
4: Bruno,
3: dire.
4: C'est
3: la Saint-Bruno aujourd'hui.
4: C'est la Saint-Bruno, on est.
3: Vous remarquerez que tout à l'heure, j'ai dit si jamais on a un auditeur qui s'appelle Bruno qui a moins de 15 ans, je lui offre une console de jeu, on n'a pas eu. Hein.
4: Non.
3: Personne
4: s'est manifesté ?
5: Non.
3: Ah ben non, mais tu sais, t'appelles ton enfant Bruno aujourd'hui. Il peut porter plainte.
5: Alors après, il y a des vieux prénoms qui reviennent.
3: Non,
5: hein.
3: Mais Bruno, il reviendra pas.
6: Ah, c'est un Pokémon rare. Hein,
3: ouais, ouais.
6: Bruno, il reviendra pas.
3: Si on s'appelle Bruno, c'est voilà. Tu
6: bah,
3: vois,
6: il a pris la nationale, on l'a voilà, vu partir, le prénom Bruno, et puis voilà.
5: Oui, mais, attends, si t'es italien, un Bruno,
3: Bruno
5: ça peut être stylé.
3: Oui, mais parce que c'est Bruno.
5: Bruno,
3: on va t'appeler Bruno. Bruno, t'es dans les années 70.
5: Est-ce que tu sais pourquoi tes parents t'ont appelé Bruno
3: d'ailleurs? Oui, parce que c'est une de mes sœurs qui trouvait que c'était un joli prénom. Je peux pas lui en vouloir, elle s'appelle Martine.
5: Donc, c'est une vengeance, hein, c'est pas un choix.
3: Voilà, tu vois, on a le poids de la généalogie, tu vois ce que je veux dire. Bon, alors vous avez préparé quoi?
4: Mais oui, mais écoute, on a été chercher des petits moments pour toi, des petits moments un peu gênants, des petits moments qui nous ont fait rire, on les a compilés.
3: Bon, bah
4: et puis
3: ça,
4: du coup, on s'est dit qu'on allait te les passer. Alors écoute, le premier son que je vais te diffuser, moi, c'est le Bruno que je préfère, c'est le Bruno philosophe. Je te plante le décor, t'es interviewé pour le média Boom Boom. T'es sur un tapis rouge, ça doit être, je pense, pour un truc de cinéma, pour une sortie de film et tout ça. Et là, la journaliste pose cette question. Qu'est-ce qui fait battre votre cœur dans la vie?
7: Qu'est-ce qui fait battre votre cœur dans la vie?
8: L'amour. C'est beau, hein, c'est un peu bateau ou pas?
7: Non.
8: Ouais.
7: Franchement, non.
8: L'amour et le pote-au-feu.
4: Voilà. Voilà, là, wow. Je le retrouve,
5: ça,
4: mon
5: c'est
4: Bruno.
5: Bah,
3: ça,
4: parce
3: c'est
4: que qu'est-ce qui fait battre votre cœur, l'amour? Mais tu la vois, celle-là, salade de phalange. Bon, il y a le Bruno chanteur aussi, on aime bien le Bruno chanteur.
6: Très, très
4: et le Bruno chanteur, quand il est invité dans l'émission, n'oubliez pas les paroles de Nagui et qui chante.
3: Belle soirée, putain, mais on va me le sortir à vie.
4: Ouais, bien sûr.

0: Excuse-moi, mais c'est pas mal, hein.
1: Ah ouais. Mais ouais, mais t'avais bien révisé surtout.
2: T'en passes The Voice non plus, quoi, te chauffe pas. Parce que les fauteuils, je suis pas sûre qu'ils se retournent. Hein.
1: Non, c'est sûr que non.
2: Et même sur ta propre antenne, Bruno, sur Fun, parfois il t'arrive des trucs. Là, tu t'es pris un vent par un auditeur, mais qui me fait crever de rire.
0: Merci Romuald d'être passé ce matin.
3: Eh ben de rien.
0: À quelle heure tu prends les cours?
3: Ah ouais, au revoir.
2: À quelle heure? C'est un tour de magie, ça. Ouais, ça s'appelle le charisme.
0: Ça s'appelle le charisme.
2: Voilà, bonne fête, Bruno.
0: Merci, merci beaucoup. Toi, vous êtes gentil.
4: Oh, ouais.
2: J'en ai d'autres, hein. Tu sais, j'en ai plein d'autres, hein, si vous voulez. Ah ben. Si les gens font une manif devant la radio en disant on va les autres sons, on va les autres sons.
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2: Leslie est avec nous. Bonjour Leslie.
3: Bonjour tout le monde.
4: Bonjour Bruno.
2: Merci chouchou Leslie. On a posé une question tout à l'heure. Est-ce que tu préfères toute ta vie, à partir de maintenant, te lever tôt tous les matins ou te coucher tard tous les soirs?
3: Eh bien, me lever tôt.
2: Ouais.
3: Radicalement. Ouais. En plus, l'été, quand il fait jour tôt, ah ouais, c'est trop.
2: Oui, puis surtout, il fait chaud l'été. Alors que quand tu te réveilles vers 6h du matin, bien tu peux profiter d'un moment, tu vois, où le soleil se lève et il fait bon.
3: Oui. Oui. Et puis, on profite vraiment.
2: Bien sûr. Et puis après, on regarde une question pour un champion, puis on dîne vers 18h30.
4: Une petite soupe.
2: Et avec une bonne soupe, et puis on met ses dents dans un verre avec un polydent. Et voilà. Et puis, est-ce que c'est pas ça la vie?
5: Et puis, on dit, je vais me coucher.
2: Voilà. Fatigue. Il me fatigue, l'autre. J'ai chié. Pardon. Leslie, je te fais des bisous. Bonjour, Hélène.
6: Bonjour Bruno, bonjour la famille.
4: Salut Hélène.
2: Tu préfères te coucher tôt ou te lever tard?
6: Ah bah moi je suis team couche tard. Hein. D'ailleurs ça se voit dès que j'arrive au boulot, ma chef elle me dit avec mes cernes que j'ai toujours une sale gueule.
4: Ça c'est sympa.
7: C'est cool.
4: Alors, et tu te couches tard à quelle heure?
2: Excuse-moi Hélène, tu sais qu'on est en 2026. Un supérieur hiérarchique ne peut pas te dire ça.
6: Oh, ça va. C'était dit sur le ton de l'humour. Voilà. C'est sympa. Quand je me couche tard, il est 1h du mat, 2h du mat, et puis je commence à 8h, entre 8h et 9h.
4: Ah ouais, t'as besoin de peu de sommeil. Mon mec, il est comme toi, il fait pareil.
2: Ouais, t'as besoin de peu de sommeil ou t'as besoin de faire un AVC à 50 ans. C'est un des deux.
4: Vive la bonne ambiance avec Bruno ce matin.
2: Mais t'es très dormir, c'est important. Hein, moi, je suis premier degré.
7: On dort pas beaucoup, nous non plus, Bru. Hein.
5: C'est Dr Simès de l'extrême, Bruno. Ah bah là, tu t'es couché à 3h, ah bah, tu vas mourir demain.
7: T'es contente de nous avoir appelé, hein, Hélène?
6: Oui, je suis contente de savoir que j'ai fait un AVC bientôt.
2: Mais Hélène, moi je te trouve très belle par contre, tu vois. Je te dis pas que t'as une sale gueule, c'est ça la différence.
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4: Mathieu est notre champion en titre après avoir éliminé 5 régions. Il est en finale. Bonjour Mathieu.
5: Bonjour Bruno, bonjour toute l'équipe.
6: Salut Mathieu.
4: Et c'est donc la Corse qui sera la dernière représentée dans cette bataille des régions, qui apparaissait d'ailleurs en dernière position de ce test de QI. Et je pense que c'est une grosse connerie.
6: Avec 92 de QI en moyenne.
4: Bonjour Marine.
7: Bonjour Bruno, bonjour la famille.
6: Salut.
4: C'est à toi de faire mentir cette titude, même si t'es arrivé en disant bonjour Manu, en pensant que t'étais sur énergie, mais je t'en veux pas.
6: Et elle a dit bonjour Ma.
4: Ouais, bah
7: oui, voilà. Bah, donc,
6: bonjour ma Bruno.
4: C'est pas ma foule. Pas complètement con, hein, tu vois ce que je veux dire. Bon, Marine, Mathieu, trois questions de QI, d'accord. Celui de vous deux qui a le maximum de points repart avec un iPhone Pro, l'iPhone 18, c'est le tout dernier iPhone. On est d'accord ? Mathieu, ouais. Vu que tu es le tenant du titre, je vais te poser la question, mais je connais ta réponse. Est-ce que tu commences ou tu donnes la main ?
5: Je prends la main.
4: Allez, on y va Mathieu, première question. 144 divisé par 12, ça fait combien ?
5: 12.
4: Un point. Deuxième question. Un père a 36 ans et sa fille 12 ans. Quel âge aura le père lorsque sa fille aura 20 ans ?
5: 44.
4: Oui. Deux points. Dernière question. Un objet coûte 80 euros, il est soldé de 25%. Quel est son nouveau prix ?
5: 60.
4: Allez, sans faute.
6: Oh là là, mais Mathieu, t'es un killer.
4: Ouais, ouais,
6: Mathieu,
4: sur les maths, il est fort, il est fort. Marine, est-ce que tu es prête ?
7: Oui.
4: On y va, première question. Marie est née avant Julie. Julie est née avant Sophie. Qui est née en dernier ?
7: Sophie.
4: Un point. Si 3 stylos coûtent 6 euros, combien coûtent 7 stylos ?
5: 14.
4: Ouais, mais trop de temps.
6: Ah ouais, non, Mathieu, notre champion, il était rapide.
4: Là,
6: hein.
4: Trop de temps, Marine.
7: Oui.
4: Et oui, donc, chute de la Corse. Et donc, ce matin, je le dis officiellement à la France entière. La région qui gagne la battle des régions, c'est l'Occitanie, représentée par Mathieu.

0: Mathieu, tu repars avec l'iPhone 18 Pro, mon pote.
1: Merci, franchement, je suis trop content.
2: Mais c'est mérité, hein. Franchement, t'as bien joué. Hein.
0: Et t'es une fusée en calcul mental, Mathieu.
2: Et tu sais qu'il a éliminé quand même quasi la moitié de la France.
0: Ouais, c'est
2: non,
0: pas mal.
2: Franchement, c'est beau. Tu peux
0: bravo
2: être
0: à toi, Mathieu. Bon, et Marine, on va quand même t'envoyer un kit Bruno sur Fun Radio.
3: C'est gentil, merci beaucoup. Oui.
0: Mathieu, félicitations, mon pote.
1: Merci, tout le monde. Changez rien, vous êtes géniaux.
2: Merci, Mathieu.
0: On va changer ce remix quand même des yeux d'Emilie. Hein,
4: oh, il est génial.
0: C'est pas possible.

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4: Comme tous les jours, à la fin des infos du Flash, nous avons l'info, c'est rigolo. On part à Lourdes,
5: oui. Alors, c'est
4: où
5: vrai.
4: Le pape était de passage il y a de cela quelques jours.
5: Et souvent, on parle de Lourdes, pourquoi ? Pour les miracles.
4: Bah oui, bien
5: voilà,
4: sûr.
5: Les gens vont là-bas dans l'espoir de se faire guérir.
4: Ça part de Bernadette Soubirou.
5: Absolument.
4: Dans la grotte,
5: alors, ce qu'on ne savait pas,
4: de la Vierge.
5: C'est que ça pouvait aussi créer des miracles financiers, puisqu'il y a un couple d'Irlandais qui a passé donc quelques jours de vacances à Lourdes il y a quelques jours.
4: Mais c'était vraiment pour la venue du pape ou pas ?
5: Oui, tout à fait.
4: Oh, c'est génial.
5: Et donc, ils sont venus, ils ont joué un ticket d'euro-million en disant c'est pour la fantaisie des vacances parce que sinon, ils jouent jamais. Donc, ils ont rempli une grille. Et ils ont gagné au My Million, ils ont gagné 1 million d'euros.
6: Ah, c'est toujours les Irlandais.
5: Et ils se sont dit qu'ils allaient quand même construire une petite maison dans le sud de la France. Donc c'est cool, ça va. Ils vont, finalement, ils vont venir habiter en France. Mais bon, quand même.
4: Bah, du coup, 1 million d'euros, tu te fais une belle maison, c'est quand ça. Même.
6: Et du coup, tous les malades qui étaient à Lourdes pour guérir.
4: Bah oui, bah,
5: ah bah, ça, je sais pas.
4: Ils peuvent pas être partout. Hein, tu vois,
7: en tout cas, merveilleuse analyse démographique de Karina, c'est toujours les Irlandais. On savait pas.
4: Bien sûr. C'est un début. Hein. Encore 2-3 ans comme ça et c'est CNews après direct.
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4: Oui, c'est ça, ouais. Je voyais que tu vérifiais. Oui, on fait notre jingle en direct, donc ça coûte moins cher.
5: Tu croyais qu'on allait faire la liste des métiers, Chris?
2: Non, j'avais peur d'oublier un mot.
6: C'est pas une chanson de Philippe Catherine.
4: Carina, tous les matins, nous fait jouer avec ce qu'elle découvre sur le net, sur les réseaux sociaux, notamment sur Insta, sur TikTok. Aujourd'hui, ce sont les métiers.
6: Ouais, et on va commencer avec ce premier métier, le plus beau métier du monde. C'est infirmier, n'est-ce pas, monsieur?
7: Bon, allez, je vais sauver des vies. Non, je déconne. Je vais laver des culs.
4: Ouais.
6: Écoute, il est honnête sur son métier. Heureusement, c'est pas que ça. Hein. Et merci à tous les infirmiers et à toutes les infirmières.
4: Ouais,
6: qui
4: mais
6: nous
4: souvent,
6: écoutent.
4: Au début, c'est ça.
6: Oui, bien
4: c'est
6: sûr.
4: Quand tu commences, c'est
6: ça fait partie du job.
4: Tu commences à être coiffeur, tu ramasses des cheveux, quoi, tu vois.
2: Bah bien sûr, oui, tu balayes.
6: Alors
2: bah
6: les cheveux, ça pue un peu moins. Si tes cheveux puent la merde, c'est qu'à un moment, il y a un problème.
4: Ça dépend ce que tu fais avec ta tête.
6: Bon, je suis tombée sur un jeu qui cartonnait sur TikTok, c'est dire le total inverse de son métier. C'est très drôle.
8: T'étais payé à faire l'inverse de ton métier ou de tes études, ça consisterait en quoi?
9: J'appuierais là où ça fait mal, dans chaque faille des êtres humains. Je réveillerais tous leurs traumas. J'en jouerais. Et je ferai en sorte qu'ils souffrent, qu'ils aillent encore plus mal après notre entrevue.
6: Bah voilà, il est psy, tout simplement.
4: Ouais,
6: et toi
4: bien.
6: Alors Bruno, si tu devais faire l'inverse de ton métier?
4: Moi, je me lèverais à midi en passant que des musiques chiantes et en racontant que des infos qui sont angoissantes pour plomber la journée des gens.
6: Bah très bien. Et Pino, toi, tu travaillerais?
5: Oui, voilà, ouais. C'est à peu près ça, ouais.
6: Bon, vous connaissez les métiers de la production et du cinéma. Il y a beaucoup de techniciens et ça fait rêver aussi ce genre de métier, mais peut-être pas tout le temps.
10: Salut, je suis le régisseur général et je pense qu'aujourd'hui, mon équipe peut faire une journée de 16 heures avec 5 heures de blocage sous le soleil et 30 minutes de pause pour manger et qui vont assurer.
11: Salut, on est l'équipe régie et on pense que le régie G peut bien l'assurer.
6: Voilà, heureusement qu'ils ont coupé. Bon, et puis pour avoir un métier, il faut chercher aussi du travail. C'est pas toujours facile quand on est au chômage.
4: Même quand tu cherches, des fois.
6: Ouais, bah alors écoute bien ce son.
12: On fait un jeu. Dites-moi dans les commentaires quelles offres d'emploi France Travail vous ont proposé et quel diplôme vous avez. Je commence. On m'a proposé de rejoindre la gendarmerie nationale. J'ai un diplôme d'hôtesse de l'air.
6: Voilà. Donc en cas de bagarre, prenez votre sac à vomi.
4: Moi, on m'a proposé animateur périscolaire. C'est souvent, je reçois des annonces.
2: C'est animateur. Toi, tu sais, ça va pas plus loin que ça.
6: C'est les algorithmes maintenant qui trouvent du taf.
5: Il est pas pédophile, il est papa.
4: À Paris, non seulement. Mais fou quand même.
5: Ça tient à ça.
4: Pas de chance, hein. Oui, ça tient pas à grand chose.
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4: Le jeu de la confiance.
5: Jeu de la confiance ce matin, ce sera avec Sébastien. Il est à Domsin, dans le 73. Salut Seb.
6: Salut Bruno, salut la famille.
7: Coucou, coucou.
5: Je vois que tu es... Pardon ?
7: Bonne
5: ah, mais oui,
7: bonne
5: merci, merci Seb. Je vois que tu es agriculteur boucher.
6: Ouais.
5: Ça veut dire que c'est toi qui fais l'élevage et qui tue directement.
6: Qui
5: ouais, donc voilà. En fait, il n'y a pas mieux en termes de circuit court.
6: Ah, ouais, non. Tu peux pas faire mieux, là.
5: Évidemment.
6: Tu peux pas faire mieux.
5: Et on dit souvent, voilà, quitte à manger de la viande qui vient d'à côté de chez vous. Là, typiquement, voilà, le gars fait tout lui-même. Tu sais que tu manges pas de la merde.
6: Non, exactement.
5: Sébastien, sois le bienvenu chez nous. Sébastien,
6: merci.
5: Ce matin, je te propose de gagner un casque Sennheiser Bluetooth Momentum. Le 4. Qu'offrent les déménageurs bretons?
7: Il y a 150 agences dans toute la France. Si vous déménagez, c'est le moment de faire appel à eux. C'est un très beau casque qui vaut 200 €. C'est pour déménager en musique.
5: La question que je te pose maintenant, c'est quelle est ta personne de confiance?
6: Ma petite femme, Célia.
5: Bonjour Célia.
8: Bonjour Bruno, bonjour la team.
7: Bonjour Célia.
5: Célia, tu as 27 ans, je vois, t'es coiffeuse. Vous êtes rencontrée comment avec Sébastien?
7: Une fête agricole.
5: C'est vrai, c'est bien. Et alors, du coup, t'as craqué tout de suite, c'est un coup de foudre.
8: Ouais.
5: Bon. Célia, j'ai posé une question, c'est à toi de répondre. Ok.
8: Yes.
5: Est-ce que t'es calé en cinéma ou pas?
8: Oula.
5: Demain sort au cinéma le film Duc au but et le fantôme de Saint-Potache. C'est deux et avec Elise Moon, il y a également Gérard Jugnot. Ma question est la suivante. En quelle année est sorti le premier film de la saga Duc au but?
8: Je pense à 2010, 2005.
5: C'est 2011.
8: Ah, c'était pas loin.
5: Ouais, non, en 2010, il était dans le montage. Tu vois,
7: ah, bah, bien sûr, ouais, ça avait tellement de temps.
5: À mon avis, Ellie voulait le sortir en 2010. Ça a été décalé de quelques jours. Et puis voilà.
9: C'est la post-prod qui a pris un peu de temps. Mais
5: allez, tu sais quoi? Et au fur. Agriculteur boucher, ça doit être déjà du taf au quotidien. On va te l'offrir le casque, Sébastien.
7: Bravo,
5: bravo
7: à tous les deux.
8: Merci beaucoup.
5: Et ben de rien, les amis. Allez, soyez heureux, on vous embrasse.
8: Merci beaucoup. Bonne journée.
7: Bisous.
8: Bonne journée.
7: Bisous.
5: Ciao, ciao.
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1: Bande de fainéants !
2: On vous posait cette question, est-ce que vous aviez un surnom un peu chelou quand vous étiez petit ou drôle ? Eh ben, il y a Élise qui est avec nous, vous allez beaucoup aimer le surnom d'Élise. Bonjour Élise !
3: Bonjour tout le monde !
4: Salut Élise !
2: C'était quoi ton surnom ?
3: Alors, on ne se moque pas, c'était Alambic.
2: À mon avis, tu ne devais pas être la dernière à lever le coude.
3: Non, non, non, j'étais justement la première. Et après, attention, je ne buvais pas à vomir ou autre. Mais en soirée et tout, j'en ai scindé beaucoup.
4: C'est drôle, l'Alambic.
2: Alambic, c'est drôle, ça me fait rire. Élise, mais tu l'as gardé encore un peu ou pas? Parce que c'est souvent ces potes que tu croises à l'époque sont les mêmes qui peuvent continuer à t'appeler comme ça 20 ans après.
3: Ouais, non, non, non, ça va, je ne l'ai pas gardé, mais après, je suis passée de Alambic à Pastichou.
4: Ah, Pastichou, c'est mignon, Pastichou.
2: Pastichou, c'est pas mal, t'es passé au pastis alors.
3: Voilà, tout à fait. Et mes parents m'appellent Pastichou.
2: Eh ben, très bien.
4: C'est très mignon, bisous, Pastichou.
2: Élise, je te fais des bisous parce qu'il y a Pause Caca là qui est avec nous. Bonjour, Olivier.
5: Bonjour Bruno, bonjour la famille.
4: Salut, Olivier.
2: Alors, Pause Caca, de mémoire, c'est dans American Pie.
4: Bien sûr.
5: C'est ça, oui.
2: Mais alors, pourquoi on t'appelait comme ça?
5: En fait, le contexte, c'était que pendant au lycée, donc on avait fait un match de foot sur les terrains en bitume et ils avaient remarqué que je transpirais les fesses assez abondamment. Et donc, ils ont trouvé ce surnom-là.
4: C'est très drôle.
6: Oui, ça me fait rire.
4: Ça t'a fait du mal, ça t'a vexé ou pas? Ou en vrai, tu t'en fous?
5: Sur le coup, quand j'étais lycéen, oui. Mais maintenant... ça fait référence à American Pie, donc...
2: Donc
4: ouais,
2: ça passe,
4: ça va.
2: Olivier, je t'embrasse.
4: Bisous, Olivier.
5: Oui, merci.
2: Ciao. Bye bye. Bonjour, Mélissa.
7: Bonjour, Bruno. Bonjour, la famille.
4: Coucou. Salut.
2: Mélissa, c'était quoi ton surnom quand t'étais plus jeune?
7: Alors, moi, c'était Puceron.
6: Pourquoi? Parce que t'étais toute petite?
7: Toute petite et ronchon.
6: C'est mignon, Puceron.
7: Ouais, oui, après, c'est pas trop, trop méchant, mais ça va. Après, c'était une copine à ma maman qui m'a appelée comme ça, donc ça va, ça reste...
6: On s'est pas resté du coup?
7: Non, non, non, parce que j'ai plus contact avec cette personne-là, donc...
2: D'accord, j'ai tué. Mélissa, je te fais des bisous. Lucas, notre réalisateur, est-ce que tu avais un surnom quand tu étais petit?
8: Bah, moi, c'était surtout Lulu.
2: Oui, donc c'était pas très...
8: Non, c'était pas fou.
4: C'est nul.
8: C'est marrant.
2: Il y a Dimitri, notre standardiste.
9: Ouais, moi j'ai un petit peu morflé. J'en ai eu deux qui étaient pas cool. Il y en a un qui
2: est roux.
9: Bah ouais, mais c'est même pas ça. Je m'appelle Dimitri. Donc les gens disaient: ah, mais t'es russe et tout. J'ai dit: non, je suis pas russe. Oui, mais tu t'appelles Luté. C'est ton nom de famille. Donc Lutérus. On m'a appelé Lutérus pendant des années.
4: Ah, c'est génial, on va t'appeler Lutérus.
2: Non, mais vu que t'es roux, t'as pas été stigmatisé par ta couleur de cheveux ou pas?
9: Bah, on m'a fait des remarques, mais pas trop de surnoms en tout cas, non. Mais oui, on m'a embêté sur le fait que ouais, t'es roux, bah, si vous voulez. Hein.
4: Voilà. L'utérus.
9: Non, ça c'est brillant. J'en ai eu un aussi.
2: T'as ouvert une porte, hein, tu le sais. Hein.
9: Ouais, bah.
2: Et elle vient se refermer sur ta gueule. Ça n'est rien, hein. Je préfère te prévenir.
4: Merci, l'utérus.
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1: Dans quelques instants de 10h à midi, la suite va vous accompagner avec Mika.
2: Salut tout le
1: avec
2: monde.
1: Avec Maureen.
3: Coucou.
1: Avec Lul.
4: Salut.
1: Ça va les copains?
2: Mais oui. Ça va, oui. Au top. On se faisait la réflexion là ce matin, notamment lui, il disait, moi si je pouvais vivre dans la peau d'une célébrité, j'aimerais bien vivre dans la peau de Zidane.
4: Là en ce moment ça doit être dingue, le gars est adoré de tous les Français.
3: Bien sûr.
4: J'aimerais être le gars quoi.
2: Hier il fait un contrôle du pied, t'as 80 000 personnes qui l'applaudissent quoi.
3: Mais oui, mais parce que mais le, en fait, on est tellement attaché à lui, on a même envie qu'il joue sur le terrain. Quoi.
2: Oui, ouais. Oui, on a envie qu'il tape la balle un peu.
3: Ouais. Crée à l'appareil avec Jordan Bardella. Oh, arrêtez avec ça parce que après, les auditeurs vont finir par le croire.
1: Moi, ben, ils vont t'aimer pour ça. Moi qui vous ai écouté hier, je pense que si vous deviez être dans la peau de quelqu'un, prenez un mec de chez EDF. Hein.
4: Ah oui,
1: ouais. Ou un technicien ou le boss d'M6. Enfin,
4: ouais,
1: un truc qui vous aide.
2: Petite coupure,
1: ouais. Ça veut, ouais, ouais, bah, une demi-heure, on est sur une grosse coupure quand même.
2: Ouais.
1: Mais hé, il y a un truc qui m'a plu.
2: Ouais.
1: C'est que vous avez quand même réussi à passer la pub. Et ça, c'est l'essentiel.
3: Ouais, ouais, ouais, ouais. Toujours, évidemment.
1: On joue avec la suite.
5: Je vous rappelle la règle, je vous passe un son et vous devez trouver la suite de l'info.
3: Dans la bonne humeur.
5: Dans la bonne humeur, bien évidemment. Je suis vraiment le mec qui arrive après. Tu sais,
3: allez, fais nous rire, toi.
5: Pouet, pouet, pouet.
4: Il a sa fleur magique dans la poche.
5: Il y a un enterrement, alors. C'est mon nouveau one man.
1: J'ai l'impression qu'on va faire rigoler les foules.
5: Allez, on rencontre Lucas sur la page Instagram de la République du Centre.
6: Je m'appelle Lucas Lemanac. J'ai 22 ans, je suis orléanais et j'essaye de battre un record du monde, le nombre de...
5: Alors le nombre de quoi? C'est un record culturel, est-ce que vous savez, oui Bruno?
1: Le nombre de pains techniques dans un studio qui est détenu pour l'instant par Fun Radio.
5: Non, ah oui,
3: c'est voilà, pas ça
1: et, bah, et 6 octobre, quand même, 32 jours avec des pannes, c'est pas mal.
3: Est-ce que c'est pas le nombre d'excuses pour les pains techniques?
5: Non, c'est pas ça, mais bon, on chauffe pas du tout.
1: Est-ce que c'est pas le nombre de fois où tu te caches dans le studio de RTL2 pour ne pas avoir à confronter l'équipe de la matinale de Fun Radio?
5: Alors, Mika,
1: pour parler des pains techniques.
5: Tu rajoutes peut-être une info.
2: La tartine, elle est belle là.
3: Non,
5: non
3: et, oui, vas-y.
5: Vas-y, non, tu. Ah, je t'en prie, Christina.
3: Je voulais poser une question s'il allait dans un endroit particulier.
5: Oui, effectivement.
1: Ouais, bah, au chômage, hein, visiblement.
5: Non, non, non,
3: à la bibliothèque.
5: Ouais, alors pas la bibliothèque, un lieu culturel.
3: Au cinéma.
5: Au cinéma, voilà. Il veut battre le record du nombre de films vus en une année, écoutez.
6: Record du monde, le nombre de films vus en un an au cinéma. Je suis actuellement à 950 films vus au cinéma à Pathé-Orléans. Le film que j'ai plus vu, c'est Tombé du ciel 55 fois.
5: Moi, je l'ai pas vu. Je savais même pas qu'il était sorti.
3: Non, moi non plus. Ah oui, c'est beaucoup, 950 fois.
1: Le film que j'ai vu le plus vu en 15 ans à Fun, c'est La Grande Illusion. Hein.
3: Ah, il y revient toujours. Hein.
5: Allez, je continue le one man. Pouet, pouet, pouet, on rigole. Allez, tire sur mon doigt. Hop, oula, et non, il y a du bruit. Allez. Allez, une vidéo de Michel Simès qui nous alerte sur une pratique dangereuse. Écoutez.
7: Est-ce que vous êtes plutôt du genre rhinotilexomane? C'est quoi? C'est vous fourrez les doigts dans le nez toute la journée. Et il y a des gens qui...
5: Ils font quoi avec?
4: Ah bah qui
3: mangent. Ils mangent.
5: Oui. Oui, oui, il y a plein de gens qui mangent des crottes de nez. Et donc il alerte les gens parce que ça peut être très dangereux, écoutez.
7: Ils mangent leurs crottes de nez. Ou en revanche, il faut faire attention en se mettant les doigts dans le nez puis en arrachant des croûtes comme certains le font, parce que là, on peut faire en sorte que des germes, les staphylocoques ou les streptocoques qui sont dans le nez, parce qu'il y en a beaucoup, risquent de passer à travers la muqueuse que vous avez abîmée. Et là, ça peut entraîner des infections.
3: Ah, non, vois, et puis au-delà de ça, un nez c'est un filtre. Hein. Donc imaginez comme si vous mangez votre filtre à la vaisselle.
1: Regarde Pierre Palman.
5: Un nez c'est un
1: filtre. On l'appelait Dyson. Ah bah c'est un filtre. Hein.
5: Tu sais les mugs avec des phrases. Bah, j'aimerais faire.
1: Ouais, bien sûr.
5: Un nez c'est un filtre.
1: Évidemment.
2: Elle est médecin, crie d'un coup la bam.
3: Oh là là.
5: Et alors il y a une émission que j'adore sur M6, c'est Un jour un doc.
1: Ouais.
5: Et là on va parler d'un fan de Céline Dion et il est vraiment, vraiment fan.
8: Parmi tous ses souvenirs, il y en a un qu'il chérit particulièrement. C'est un morceau de...
4: Crotte de nez, crotte de nez.
3: Un morceau de dents.
1: On ne mange pas.
3: Non, je sais pas, de cheveux ou un papier qu'elle aurait laissé tomber.
5: Pas un morceau, c'est plus... c'est du matos, hein. On est sur du truc de techos.
1: Ah, bah alors c'est notre table de mixage.
3: Non,
1: Un câble. Voilà, on a l'explication.
3: Un petit confetti qui l'aurait touché.
5: Non.
3: Câble.
5: Non.
4: Une bonnette de micro.
5: Non. Bah, je vous donne la réponse.
3: Oui. Un
5: parce
3: câble.
5: Que je sens que ça va commencer à vous saouler. C'est un morceau de parquet qu'il a récupéré à Los Angeles. Écoutez.
9: Et puis chaque morceau est vraiment numéroté avec un certificat d'authentification. Donc vraiment, moi j'ai la pièce 535 sur 4148.
8: Il l'a acheté plus de 700 euros lors d'une vente aux enchères.
1: Ça fait cher le parquet, franchement. Ouais.
5: Vous l'auriez acheté, vous?
3: Non, Antoine.
1: Non.
5: Et une crotte de nez, non.

0: c'est la suite. Et comme tous les matins, on est en direct jusqu'à midi. Je m'appelle Mika, il y a Maureen.
1: Coucou.
0: Il y a Lul.
2: Bonjour.
0: On va démarrer avec le pour ou contre. Tous les matins, pour ou contre, vous nous appelez au standard 01 42 48 5000. On fait de la radio ensemble, vous nous appelez bien évidemment. L'appel est 100% gratuit. On va se poser cette question. Pour ou contre le télétravail, les amis?
1: Gros débat ce matin là.
0: Oui, gros débat. Parce que vous allez voir que dans l'équipe, on n'est pas tout à fait d'accord. Alors c'est vrai qu'on n'est pas concerné directement. Pourquoi ? Parce que on est un peu forcé d'être là pour faire notre travail.
2: Bah oui. On a déjà eu l'occasion de le faire dans notre chambre et c'était ma foi atroce.
0: Oui, alors on va.
1: On était là quoi.
0: On pourra revenir sur cette époque Covid et cet épisode où on faisait les émissions effectivement en direct sur W9 en slip et en caleçon. On va pas se mentir.
1: C'était un mood hein.
0: Mais ceci dit, c'était pas mal. On avait une artiste. Qui c'était, s'il vous plaît?
1: Anita.
0: Génial. Elle était en pyjama. Nous aussi. Elle était, j'adore la France.
1: Elle était en direct du Brésil, je crois, ou je sais pas.
0: Mais je sais plus. C'était lunaire, cette situation. Et je me rappelle très bien, parce que vraiment, elle était au petit-déj et nous aussi. Bon, on va revenir sur ce côté télétravail. Est-ce que vous êtes team pour ou team contre le télétravail? Appelez-nous au standard.
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2: Les amis, c'est la suite sur Fun Radio et on parle de télétravail ce matin. Pour ou contre le télétravail? Alors, j'avoue, pour nous, il faut qu'on se projette, parce qu'aujourd'hui, le télétravail, ça paraît quand même un peu délicat dans la mesure où on fait une émission de radio ensemble et qu'on est en studio. Mais si demain, on se projetait là, tous les trois, dans un autre métier, est-ce qu'on serait plutôt team pour ou team contre? Toi, Maureen?
3: Pour, mais pas toute la semaine. Genre, pas tous les jours.
2: Ouais.
3: Faut doser, quoi. Un ou deux jours, pourquoi pas.
2: Ouais.
3: Mais pas toute la semaine, parce qu'en vrai, au bout d'un moment, enfin, t'as besoin de contact humain aussi, tu te fais chier chez toi, quoi. Enfin...
2: Alors, il y a ça. Je trouve que le lien social, il est hyper important au boulot. Après, il y a des gens qui aiment bien être seuls, isolés dans... ouais. au boulot. Hein. Ça leur va très bien.
3: Ouais,
2: moi, j'avoue
3: bien
2: que j'aurais
3: sûr.
2: Du mal à faire un boulot dans lequel je suis pas accompagné d'humains. Tu
3: pareil.
2: Vois, j'ai besoin de contact.
3: Et puis, même chez toi, tu vas vite te déconcentré quoi, la télé. Ah tiens, faut que je lance une machine, machin.
2: Voilà, c'est plus ça. Parce qu'à la limite, la télé, une fois que t'es focus, ça nous arrive et on fait d'autres trucs à côté de la radio,
4: ouais.
2: toutes et tous. Quand on se met sur l'ordi l'après-midi, je sais pas vous, moi j'arrive à me focus. Mais souvent, quand t'es chez toi,
4: ah ben oui.
2: tu te dis, attends, merde, c'est vrai, il faut, voilà, la machine. Ah, le lave-vaisselle, faut vider le lave-vaisselle. Ah putain, c'était le moment où je me suis dit, je vais, je sais pas, repasser des serviettes ou j'en sais rien, un truc. Enfin, en gros, tu pars sur autre chose. Et bah du coup l'ordi c'est un peu oublié. Lul, t'es quel team?
4: Bah moi c'est exactement le problème, je suis plutôt contre me concernant. Je trouve ça très bien que des gens le fassent et qu'ils y trouvent leur compte. Mais alors moi je me laisserais trop distraire, trop facilement. Quand je suis chez moi je suis une moule. Enfin je
3: suis une moule,
4: ça n'existe pas cette expression.
3: Non,
2: non
3: mais
2: alors,
4: quand
2: non,
4: je suis chez moi
2: pas du... alors, moi quand je suis chez moi je suis une moule. Ah,
4: non
2: bah,
4: mais je veux dire, j'arrive pas à me concentrer au travail. Pour moi le travail c'est le travail, la maison c'est la maison. Et
2: ouais,
4: je peux pas
2: ouais,
4: associer
2: bah.
4: Les deux.
2: En fait, c'est très compliqué. Ou alors, il faut s'aménager vraiment une pièce
4: oui, voilà.
2: dédiée. J'avoue que j'arrive pas à bosser genre dans mon salon. Tu vois, dans le ouais. salon, pour moi, c'est pas, ça reflète pas le boulot. Donc, il faudrait pour ça mmh. avoir un bureau. J'ai pas la place. Mais
4: bah, là, j'ai 20 mètres carrés, donc la pièce dédiée pour l'instant, c'est la cabine de douche.
2: Ouais.
4: Donc,
2: bah oui, c'est
4: too much pour un zoom. Quoi.
2: Oui, disons que dans un studio ou un petit deux pièces,
4: ouais.
2: tu commences à envisager un bureau, c'est un peu compliqué. Tiens, dans le reste de l'équipe, j'ai envie de demander autour de nous, Bixou, réalisatrice de cette émission.
5: Oui.
2: Ça va, ma Bixou?
5: Ça va et vous?
2: Mais ça va au top, évidemment. Bon, bah toi, par définition, alors là, pour le coup, s'il y en a bien une qui est obligée d'être là, c'est toi, parce qu'il y a la console de réalisation.
5: Ouais, mais techniquement, je peux faire du télétravail.
2: Et t'aimes bien ou t'aimes pas?
5: J'aime tellement.
2: Ah, ouais. t'aimes tellement?
5: Ouais, parce que j'ai pas envie de vous voir après.
2: Ah, non, mais c'est ça. C'est ça le problème. C'est
5: oui.
2: Bixou, elle a pas envie de voir nos
5: salles. Bah, quand tronches. Tu bosses avec des gens que t'aimes pas, ouais, t'es content d'être chez toi.
2: Dis pas ça, les pauvres. Les auditeurs vont se dire, mais ils s'aiment pas. Mais si,
5: non, on s'adore.
2: On s'adore. Mais elle adore nous détester.
5: Oui,
4: c'est ça. C'est ça.
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0: Bonjour Delphine.
1: Bonjour la suite, ravie de vous avoir.
0: Oh mais ravie, c'est nous qui sommes ravis. Delphine, sois la bienvenue ce matin sur Fun Radio. On parle de ce sujet, le télétravail. Est-ce que tu es plutôt team pour le télétravail ou team contre le télétravail?
1: Alors, à l'origine, je suis pour, puisque ça fait 14 ans, depuis 2014, pardon, que je travaille donc de chez moi. En tant que conseillère séjour. Et j'avoue que avec le temps, et bien voilà, ça me pèse de plus en plus. Je suis maintenant, on va dire, en train de basculer pour le ce serait bien d'avoir les deux.
0: Ouais, je comprends. Et surtout, attends, 2014, donc ça fait 12 ans.
2: Inventer le télétravail.
0: Oui, c'est ça.
3: Ouais, de ouf.
1: C'est ça, exactement. C'est ça. On a par contre effectivement quelqu'un qui a été un grand précurseur par rapport à ça, donc pour nous.
0: Ouais.
1: Donc voilà, plutôt bien parce que j'avais des enfants en bas âge, donc du coup
3: pratique.
1: Voilà. Oups. Mais maintenant qu'ils sont grands.
0: Bah oui, maintenant c'est un peu plus compliqué. Ouais. Tu sais que. Il y a de plus en plus de boîtes d'ailleurs, Delphine, qui reviennent là-dessus. Moi, j'ai un pote qui bossait pour un gros truc de streaming, Spotify, voilà, je le cite, et qui avait mis en place, parce que politique RH suédoise, donc très tournée vers l'humain, etc. Quand il y a eu le Covid, ils ont dit à tous les salariés du monde entier, vous travaillez de chez vous, il n'y a aucun problème. Et puis résultat, aujourd'hui, ils reviennent dessus parce qu'ils se rendent compte qu'en fait, c'est en train de péter les liens sociaux dans la boîte et que c'est hyper important quand même que les collaborateurs, les collègues de boulot se croisent un peu au quotidien, quoi, tu vois. Je comprends, Delphine. Merci d'avoir appelé Fun Radio ce matin. On t'embrasse, bonne
1: avec
0: journée.
1: Avec plaisir et des bises à Maureen, puisqu'on est un petit peu voisine, moi de l'Allier et du Puy-de-Dôme.
3: Mais pas très loin. Tu connais les problèmes de train, toi aussi, Delphine.
1: Exactement.
0: On se comprend.
3: Bisous, Delphine.
1: Des bises et bonne journée. Au revoir.
0: Bonne journée. Ciao, ciao. On a Julien en ligne avec nous. 18 ans, Julien, du côté de Spézé dans le 29. Salut Julien.
4: Salut la suite.
3: Coucou Juju.
0: Salut Juju.
4: Julien. Vous allez bien?
3: Mais ça va et toi?
0: Ouais, comment tu vas?
4: Je suis en pleine forme.
0: Eh ben top. Alors t'es en pleine forme, ça c'est bien. Mais est-ce que t'es plutôt pour ou plutôt contre le télétravail, mon Juju?
4: Bah moi j'ai connu le confinement quand j'étais en 6e, alors je dois dire que j'étais pour. Hein, parce que nous on avait l'avantage qu'on avait la ferme familiale juste à côté. Donc si on voulait on pouvait se tirer tranquillement et puis on passait la journée avec les vaches, les chiens, les chats et on avait de compte à rendre à personne.
0: Pas mal.
3: Ouais j'avoue c'est pas mal, t'as eu de l'extérieur, c'était bien quoi.
0: Bah ouais. Et je vois sur ta fiche que c'est noté, on n'a pas ce sentiment d'être surveillé, c'est-à-dire.
4: Bah oui, bah enfin je parle au nom de ceux qui travaillent, genre t'as pas les patrons qui sont derrière en train de savoir si t'es en train de bosser ou de faire autre chose. Alors, tu peux faire plusieurs choses en même temps quoi.
2: Bon nous on travaille, c'est vrai qu'il y a les patrons, mais la dernière fois qu'ils m'ont parlé, je crois que la France c'était sous Mitterrand, hein, donc c'est calme.
0: Non mais je vois l'idée Julien, au moins t'as pas ton badge horaire, t'arrives à 8h, tu repars à 17h, t'es machin, t'es pas fliqué. Ceci dit, en télétravail je crois quand même que t'es pas mal fliqué. Alors maintenant il y a des tips hein, pour faire croire que t'es en visio et tout. Mais il y a une sorte de... Maintenant il y a des logiciels pour pointer, être prouvé que t'es bien à l'heure.
3: Mais tu sais qu'il y a des applis pour faire bouger ta souris.
0: Oui exactement.
3: Mais elle bouge toute seule.
0: Mais moi, ce que je trouve un peu désolant c'est que du coup il y a certains dirigeants, dirigeantes qui ont tourné le truc un peu vicelard. C'est-à-dire que maintenant ils calent des réunions en visio télétravail le vendredi à 18h, tu vois. Pour bien te keblo, pour être bien
2: ça,
0: sûr que
2: chiant.
0: Tu bosses. Ça c'est un peu relou. Julien, merci d'avoir appelé Fun Radio ce matin.
4: Merci,
0: on t'embrasse.
4: Je vous fais des bisous.
3: Des bisous.
0: Puis tiens, Pauline, du côté de Caen qui est avec nous ce matin. Salut ma Pauline.
5: Salut la
3: Coucou
0: salut,
3: Pauline.
0: Popo. Salut Pauline. Plutôt team.
5: Popo, ça me fait drôle. Bah,
0: c'est vrai que c'est mignon.
3: C'est mignon Popo.
0: Team pour ou team contre le télétravail toi?
5: Team pour. Pour 100%.
0: Tu fais quoi comme boulot?
5: Moi je suis consultante, du coup j'ai un travail qui s'y prête forcément. Dans ma société on a lancé le télétravail beaucoup, comme dans beaucoup d'entreprises avec le Covid. Et du coup maintenant on a des avenants tout ça qui ont été mis en place par la suite. Et moi je suis team pour à 100% et pour mon équilibre pro et perso. Et aussi parce que moi je suis un peu loin de l'agence, donc
2: c'est que 8 euros le litre, Popo t'abuses hein.
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0: 01 42 48 5000. L'appel est 100% gratuit, on le rappelle, hein, tous les matins, mais c'est important, les amis. Mais pour l'instant, eh ben justement, on accueille Anthony qui a composé ce numéro qui est avec nous, là, en ligne, 37 ans, du côté de Viviers-les-Montagnes, dans le 81. Salut Anthony.
1: Salut la suite.
2: Coucou Anto.
0: Salut Anto, direction le Tarn ce matin avec toi. Tu fais quoi dans la vie?
1: Alors moi, je suis commercial en pièces détachées pour l'automobile.
2: Ok.
0: C'est qui tes clients? C'est les constructeurs auto ou non?
2: Les garages?
1: Ouais, c'est des garages, des concessions, c'est des transports, parce que c'est le poids lourd, c'est un peu de tout.
0: Ok. Anthony, sois le bienvenu. Ce matin sur Fun Radio, on a besoin de toi. C'est un peu toi notre patron là ce matin. Je t'explique, on a chacun des infos dont on veut parler avec Maureen et Lul. Le problème, c'est qu'on n'aura pas le temps de tout développer. Donc c'est toi qui vas choisir. On va te pitcher chacun l'info sur laquelle on est tombé. C'est toi qui décidera laquelle on développe ou non. On commence par toi, Maureen. C'est quoi ton info ce matin?
2: Il y a un jeu vidéo culte qui arrive gratuitement sur un simple site.
0: Oh. Ah ouais, ça me chauffe.
1: Okay. Lune. Pas mal.
3: Il y a plein de services qui existent pour connaître un peu tes origines généalogiques, genre MyHeritage et tout. Il y a un Américain qui l'a fait et il ne s'attendait pas à retrouver son père. Et encore mieux, il ne s'attendait pas à ce que cette personne soit son père.
0: Ah, j'adore.
1: Ok.
0: En ce qui me concerne, moi, c'est une petite anecdote d'un enfant de 9 ans qui est mon génie. C'est-à-dire que je pense que cet enfant ira très, très, très, très loin dans la vie. Vu comme il a fait preuve d'intelligence sur ce coup-là. Maintenant, la question qui se pose, Anthony, c'est quelle info tu décides de développer ce matin?
1: Les trois, ils sont quand même pas mal du tout.
0: Et j'avoue. Je suis d'accord.
3: Ouais. Ouais, sur un bon coup.
2: On a bien bossé.
1: J'ai des bons teasings là, c'est assez compliqué. Mais j'avoue, j'aimerais bien savoir le futur jeu vidéo.
0: Ouais, je suis d'accord. Je suis d'accord parce que bah lui, oui. C'est très bien. Moi, c'est sympa.
3: Voilà, mais le Maureen, jeu vidéo, ça attise la curiosité.
0: On a envie de savoir.
2: Maureen. Alors, c'est un jeu vidéo que vous connaissez tous très bien, puisqu'il s'agit de GTA. Mais alors, pas n'importe lequel, GTA 5. Là, il va y avoir l'arrivée de GTA 6, donc le 19 novembre. Mais si vous avez, par exemple, jamais joué à cette licence, vous n'avez jamais acheté le jeu, vous allez sur le site playgta5.com.
0: Ouais.
2: Et ensuite, vous allez pouvoir jouer au jeu directement sur le site.
3: Le jeu
2: en ligne.
3: Se lance directement, sans rien à télécharger.
0: Attends, GTA 5, 5 ou 5
2: 5 le chiffre.
0: 5 le chiffre.
2: Pas en lettres, en chiffre.
0: Ouais. Playgta5.com et on peut jouer en ligne au jeu. Mais attends, de quelle manière c'est. Ah, c'est en train de charger, moi. Alors, oui, je pense que du coup.
1: C'est quoi? C'est sur ordi, là?
2: Ouais, sur ordi. Même sur ton téléphone, je pense.
3: Sur
2: que
3: n'importe quel sur... ordi pour l'instant, parce qu'il faut quand même une carte graphique un peu vénère, mais n'importe quel ordi peut le faire tourner. Et là, tellement c'est un carton ce site, les serveurs sont surchargés. Donc en fait, le jeu, il galère à se lancer, mais avec le temps, ça va s'améliorer et vous pourrez jouer à GTA en ligne.
0: Ouais, c'est parce ouf, que là, effectivement, moi, ça galère à charger, mais je pense que parce que déjà, le truc doit exploser. En plus, on en parle là en direct, donc je pense qu'il y a quand même, au bas mot, certaines dizaines, voire centaines de milliers de personnes qui essayent de le faire en direct. Toi, ça te chauffe, Anthony? T'es du team jeux vidéo ou pas du tout?
1: Alors, jeux vidéo, c'est vrai que GTA 5, je ne me suis jamais lancé, mais là, je me dis pourquoi pas.
2: C'est l'occasion.
0: Ah, je l'ai. Ça marche. Je suis dessus, ça y est.
1: Mettez le blaze sur le site que je puisse retourner.
2: On le mettra en story.
0: En story. Bah, je vous annonce que l'émission va s'arrêter rapidement parce que je vais me faire une partie de GTA 5 en direct.
1: Je te dis à tout à l'heure, Mika.
0: Ouais, exactement, on dit ça, Anto. Bon, on t'embrasse, belle journée à toi, des bisous.
2: Bisous, Anto.
1: Bonne journée, à bientôt.
0: Ciao, ciao.
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0: tiens, on a le temps. Ton info, Lul, parce qu'on n'a pas eu le temps de la développer. Ça concerne les tests ADN, c'est ça ?
1: Exactement, c'est un Américain qui, en gros, voulait retrouver la trace de ses parents biologiques. Il y en a plein qui le font sur des sites comme MyHeritage, c'est le plus connu, par exemple.
0: Ouais.
1: Et en fait, il recherchait son père, et il se trouve que son père, c'était une rockstar.
0: Quoi ?
1: Son père, il a remporté 5 Grammy Awards.
0: Mais t'es sérieux ?
1: Alors, le mec, il s'appelle Michael Gosling, pardon, et son père, c'est Michael McDonald, qui faisait partie des Doobie Brothers.
0: Mais c'est ouf !
2: C'est ouf ! Et ils se sont rencontrés, tout ça ?
1: Alors tout ça, c'est vraiment tout nouveau. Hein. Donc là, il a eu un premier contact avec un demi-frère pour l'instant. Mais il n'a pas encore rencontré son père biologique.
0: Mais là, l'héritage, il va kiffer. Hein. My Heritage.
1: Je ne sais pas s'il est vivant, le chanteur des
2: Doobie Brothers. Oui, si, il est vivant, il a 74 ans.
0: Il a bien kiffé ses années 70, visiblement. Je trouve ça génial. Vous avez déjà fait les tests ADN comme ça ?
1: Non, ça m'a fait peur.
0: Moi, on l'avait fait une année avec Bruno, toute la matinale l'avait fait. Il m'avait proposé de le faire. On était à l'antenne avec Karina, mais on faisait le JPI et tout.
1: Ouais.
0: Et j'avoue que j'avais dit non.
1: Okay.
0: Parce que je sais pas, peur de. Et aujourd'hui, j'ai un peu envie de le faire, je crois.
1: Ah ouais.
0: Voilà, d'avoir des surprises.
1: Ça serait peut-être l'occasion de savoir que t'es pas vraiment italien.
0: Voilà.
1: Depuis le temps qu'on te le dit.
2: Oui.
0: J'avoue, histoire de le prouver par A plus B, par la science. Bon, les amis, restez là. 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

0: matin, on va se faire la playlist du plus beau son, la plus belle chanson de tous les temps.
1: C'est dur ça, et en plus à chaque fois on change.
0: En fait oui.
1: Bah oui.
2: Il y en a tellement qu'on pourrait mettre dans cette catégorie.
0: C'est ça, là c'est un mood du mardi 6 octobre, il y a un mood, il y a une ambiance, il y a une période de vie, on nous demande dans deux semaines, probablement qu'on changerait. Quoique, parce que ça fait quand même bien longtemps maintenant, 4 saisons entières hein, cette émission les amis.
1: Oui.
0: Et je crois qu'on l'a fait plusieurs fois cette playlist. Et je crois que j'ai déjà mis ce son, au moins une fois. Oui, mais forcément, parce que ça revient.
1: Ah oui.
0: Pour l'instant, là n'est pas la question. Direction TF1 et Koh-Lanta. Ce soir, c'est la réunification, c'est ça?
1: Exactement, avec une petite nouveauté. Alors ça, c'est vraiment pour ceux qui suivent. Cette année, il n'y a pas d'ambassadeur. C'est-à-dire, ils vont avoir deux conseils surprises. Et ils vont dire, bah du coup, là, vous éliminez quelqu'un.
0: Ah oui, d'accord.
2: Okay. Voilà.
1: Donc finalement, plus les années passent, plus ils ont décidé d'être exécrables.
0: Ouais, c'est des pires en pires, quoi. C'est, ouais.
1: Mais à cette occasion, j'ai décidé de jouer au jeu des poteaux. Et on ne va pas jouer tout seul, puisqu'on a deux auditeurs avec nous au standard. On a d'abord Léa, 25 ans, du côté des Chers dans le 69. Salut Léa.
0: Salut.
3: Oui, bonjour la suite.
2: Coucou Léa.
0: Bonjour Léa, sois la bienvenue ce matin.
1: Pour t'affronter au jeu des poteaux, Sandrine de Léza sur l'Aise, c'est dans le 09. Salut Sandrine.
3: Bonjour la suite.
2: Coucou Sandrine.
0: Bonjour, salut Sandrine, Léa, soyez les bienvenus ce matin avec nous sur Fun.
3: Merci.
1: Le concept du jeu des poteaux, il est super simple. Vous allez chacun être associé à un membre de l'équipe, soit Mika, soit Maureen. Et Mika et Maureen vont devoir vous faire deviner en 30 secondes un maximum de personnalités, des stars. Pour les faire deviner, Mika, Maureen, vous n'avez pas le droit évidemment de donner leur nom ou nom de famille.
2: Ouais, bien sûr.
1: Mais si par exemple on cherche un chanteur, vous pouvez chantonner, imiter, vous faites ce que vous voulez.
0: Ah ouais, on peut dire, je te dis une bêtise, je veux pas niquer de trucs, mais non. On va dire donc un vieux chanteur, mais on va dire
2: Johnny.
0: Michel Sardou.
1: Michel
0: voilà,
1: Sardou, tu peux faire la.
0: Je peux dire, il a chanté les lacs du Connemara.
1: Tu peux absolument faire
0: ça. D'accord.
1: Le but, c'est d'avoir le plus de personnalité en 30 secondes.
2: Oh, la pression, ouais.
0: Très chaud.
1: Léa, t'es la première à être arrivée au standard, tu choisis, est-ce que tu veux jouer avec Maureen ou avec Mika?
3: Maureen.
2: Allez.
1: Pas bien.
0: Pas vexé.
2: Je vais tout donner pour toi, Léa.
1: Léa et Maureen.
2: Non, mais là, j'ai la pression. Je veux trop qu'elle gagne, Léa.
0: Ouais, ouais, moi aussi, je joue avec. T'inquiète, Sandrine.
1: Maureen, t'es prête?
2: Oui, je suis prête.
1: 30 secondes pour faire deviner. 3, 2, 1. Top chrono.
2: C'est un acteur qui a fait Pirates des Caraïbes. L'acteur.
3: Jack Sparrow.
2: Oui, mais le nom de l'acteur. Sa femme, elle a fait caca dans le lit. C'est le père de... Il était avec Vanessa Paradis, c'est le père de Lily Rose.
3: Jack?
2: Non, oui, mais ça c'est le nom du personnage. Je passe. C'est une chanteuse blonde, elle chante Poker Face. Elle a joué dans un film avec Bradley Cooper. 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You and me could write a page romance.
3: Oh, punaise, passe.
2: C'était Lady Gaga?
1: Alors,
3: oh là là, mais je suis tellement
1: c'est vrai que si tu faisais Koh-Lanta l'épreuve des radeaux, là, c'est un naufrage.
2: Ah ouais.
3: Tellement.
2: Ah, on s'est pas trouvé, Maléa.
0: Ah non, non, non.
3: Hein.
2: C'était Johnny Depp.
0: Petit problème de GPS, là, sur le jeu. Ah, ouais, zéro point. Clair. Après, ça veut pas dire qu'on va faire beaucoup mieux, Sandrine. Attention.
1: Non, mais Sandrine, c'est difficile de faire pire, en revanche.
0: N'arrivons pas avec toute notre arrogance. Hein. Ok. Ok, Sandrine, t'es prête.
3: Pas de soucis, ok.
1: Eh ben, on y va. 3, 2, 1, c'est parti.
0: Olé, olé, lola, c'est la chanteuse d'origine espagnole, tu sais, avec les cheveux frisés qui chante les chansons de la
3: Coupe.
0: Oui. Footballeur argentin, meilleur que Cristiano Ronaldo.
3: Messi.
0: Oui. N'oubliez pas les paroles sur France 2.
3: C'est Nagui.
0: Ouais. Il fait de la cuisine et il engueule les gens sur M6. Mais c'est de la merde, t'as purée.
3: Il se baisse, hein.
0: Ouais.
3: Il se baisse, hein.
0: sous mon sein, la grenade. Tout ça, elle chante ça. Elle est une frange. On voit presque pas ses yeux. Elle est une chanteuse française.
3: Oh.
0: Elle est très sympa. Clara Luciani.
1: Clara Luciani.
3: Oh ouais,
1: mais quoi qu'il, c'est gagné puisque ça fait 4 points.
3: Super, merci.
0: Allez,
3: merci.
1: Casque JBL.
0: Casque
3: JBL. Je vais pouvoir l'offrir à mon fils Kimi qui doit m'écouter.
2: Oh,
1: ah, ça c'est super.
0: J'adore, c'est trop cool. Léa.
3: Voilà, merci beaucoup en tout cas.
0: Léa, malheureusement, ça l'a pas fait.
2: Désolée, ma Léa.
3: Oui, je sais. Pas de soucis.
0: Des bisous, Léa, on t'embrasse.
2: Bisous.
0: Et Sandrine, bravo. Embrasse
3: merci.
0: Bien ton fils de notre
2: bisous,
0: part.
2: Sandrine.
3: Ouais, merci beaucoup, merci beaucoup.
1: Bisous à toutes les deux.
3: Bisous.
0: Des bisous, les
1: et
0: amis.
1: Et du coup, Philippe Etchebest, comment il s'énerve sur les purées des gens?
0: C'est de la merde, ta purée. Toi, je t'adore, mais toi, non.
4: Voilà. 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

0: Et ce matin, j'ai envie de me faire kiffer. Parce que je veux ou je fais pas ce que je veux.
1: Mais si on fait ce qu'on veut ici.
0: Avant midi, les amis. Voilà.
2: Bah alors, pourquoi tu serais le seul à te faire kiffer? Enfin, moi aussi, j'ai des demandes.
1: Moi, pareil.
0: Bah, faites le
2: bon. Bah, avant midi, on va écouter Michel Delpech.
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2: On a tous envie de ça.
0: Il y a un remix électro, mec.
1: Oui.
2: Ah oui, oui, il est vachement bien.
1: Il est super. Ouais.
0: De, comment il s'appelle avec son chapeau, là, le DJ?
2: Chapeau DJ.
1: Non,
0: vous voyez pas ce gars-là?
1: Si, il fait
2: Yann Muller.
1: Lui, oui, je crois que c'est ça.
0: Il a chopé un créneau, mec.
2: Ah ouais, lui, il est très fort.
0: Tous les Michel Delpech, tous les Sardou, tous les Cabrel, il met juste un beat électro dessus.
2: Mais
0: il envoie
2: super.
0: Ça à la SACEM.
2: Mais c'est la meilleure idée.
0: Et au moment où je te parle, il a des Yux 20 carats.
1: Super. Moi, dans la semaine, j'aimerais bien le remix de David Guetta de Would I Lie to You.
0: Oui, alors il faut qu'on comprenne le titre. Hein, pour
1: Would I Lie to You. C'est bon?
2: Ah oui, c'est Look into my face.
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1: Voilà, dans la semaine.
0: On peut faire un tour d'équipe, peut-être Dimitri lui demande au parrain, parce qu'on va vraiment finir avec du Cabrel. Petite Marie.
1: Non, on va finir avec du Patrick Sébastien, avec Dimitri, c'est sûr.
4: C'est exactement ce que j'allais dire, le remix de Toc Toc, moi je le prends. Hein. Toc Toc, il frappe à ma porte.
1: Qui c'est qui est là?
2: Qui c'est qui est là? Si on demande à Anis, danger.
0: Non.
5: Moi je veux du Metallica. Je veux un remix hardstyle de Metallica.
1: Ah, c'est ça que je veux.
0: Ah, c'est génial ce son.
1: Action, réaction, Big Swan. Wow.
0: Ah ouais. Je peux te dire, Big Swan.
2: J'attends toujours mon Michel Delpech, mais
0: non, tu l'auras pas.
1: Mais moi, je demande aux dieux de la musique pour dans la semaine, si on peut l'avoir.
0: Les dieux de la musique nous écoutent tous les matins.
1: Bien sûr.
0: Et puis la playlist, bah tiens, la plus belle chanson de tous les temps. Selon nous, il y a débat. Vous pourrez nous dire sur les réseaux.
1: Toc, toc, toc,
0: qui c'est qui frappe à ma porte? Oui, bah, c'est mon cousin, il est sourd. Hein. On voulait pas, c'est pas...
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0: Fun Radio avec qui on travaille, voilà, main dans la main pour la programmation musicale, plus lui dans sa main, lui que la nôtre, mais évidemment c'est son métier, mais souvent on échange autour de la musique. Il nous a calé ça ce matin, quel bonheur les amis. Les chiffres qui font l'actu avec toi, Maureen, dans le prochain quart d'heure. On a quoi dans l'actu, genre?
1: Ah, il y a un pilote de Formule 1 qui est en train de faire un truc de ouf.
0: C'est vrai? Ah, si, je sais, c'est Ocon. Il arrive à se garer et à pas casser sa voiture. Pour une fois. Bon, c'est une vanne niche de Formule 1, mais ouais. Pilote français Ocon qui aura plus de siège l'année prochaine. Il a été viré.
2: Ah ouais?
0: Ouais, ouais.
2: Oh, Ocon.
0: Merci. Putain,
3: c'est parce que je viens du sud en fait.
0: Voilà.
1: Et je me rends compte, je suis un peu nouille. Je vous ai dit un pilote de Formule 1, je voulais juste dire un sportif. C'est trop facile maintenant. Tant pis, vous verrez tout à l'heure.
3: J'ai toujours pas en perso.
0: Ah, tu peux lui dire, tu peux même lui dire Lewis Hamilton. Lui, ah ouais, ouais, je vois bien. Le pantalon là, avec Kim Kardashian, bien sûr. Ça sera tout à l'heure dans le prochain quart d'heure. La playlist arrive aussi là dans moins de 5 minutes. La plus belle chanson de tous les temps. Tiens, j'ai bien envie que les auditeurs proposent des chansons ce matin.
1: Ah oui.
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0: ô combien difficile, la plus belle chanson de tous les temps, les amis. Et j'avoue que, en fonction des jours, des heures, même du... Ça se trouve, tu me rappelles à 16h, je te donne un autre titre. Mais là, maintenant, c'est celui-là. On va commencer avec toi, Lul. C'est, ça dit beaucoup des gens, je trouve. La musique, on écoute. Et surtout, le titre qu'on préfère au monde, ça dit beaucoup de qui on est.
1: Je vous emmène très très loin. 1968. Michel Drucker n'avait que 107 ans.
0: Oui.
1: Et pourtant, c'est un titre qui, je trouve, nous rassemble, les Beatles, Hey Jude.
2: Oh là là. Ah oui.
0: Oh, les frissons. Hey.

0: En fait, ce que j'adore, c'est qu'elle dure vraiment 3 minutes. Oui. Et après, pendant 6 minutes, ils font juste...
1: Na na na na, hey dude.
2: Et oui, c'est super. Ouais. De quelle manière ils le font.
0: Eh oui.
2: J'avoue, ça fait du bien.
3: Hey Jude. Oh là là.
0: Je peux chialer. Hein.
3: Oui.
2: Vas-y, chiale. On l'a laissé.
0: Ça va faire l'eau du mat.
2: Ça va faire l'audience.
4: Magnifique, les Beatles. On est sur les plus belles chansons de tous les temps, d'après l'équipe. Ah, c'est plus que validé, les Beatles, Hey Jude.
2: Maureen, quel est ton choix ce matin?
3: J'ai choisi une chanson d'un de mes groupes de rock préférés. C'est Aerosmith, avec le titre Dream On.

0: trouve qu'il y a une puissance dans cette chanson, je sais pas. Le chanteur, je le trouve incroyable. Steven Tyler, il a une voix de fou malade. Ouais, franchement, j'adore.
1: Aerosmith, exceptionnel. Dreamin'. Et on est quand même sur des vieux titres. Bon, après, je pense que Vianney nous en voudra pas, hein, qu'on l'ait pas choisi.
2: Non, ce
1: que
2: je suis dit, son dernier titre, D'or et d'étain, bravo.
1: Bravo. Bravo. De là à le mettre au panthéon des titres préférés ever. 1971 pour moi, mais aussi parce que j'ai grandi avec ça. J'aurais pu choisir du Aznavour en vrai, côté chanson française.
2: Pas 18 ans.
1: Mais je suis parti plutôt sur le côté Led Zeppelin, Stairway to Heaven, les amis.
0: Ah, bien sûr.
1: Ah là là, ça.

0: trouve que c'est beaucoup des musiques qui rassemblent et qui amènent à la paix, je trouve.
1: Mais là, en plus, celle-là, elle démarre si doucement. Pour finir si vénère, les gars. Sur la version longue, hein, y a une vraie grosse version qui dure 14 minutes, les gars. Je peux l'écouter, chialer, mettre en fœtus comme ça. Je suis une merde. Ah, ça fait du bien tout ça. Je regarde un peu là vos messages sur le WhatsApp. Il y a Julie. Julie, c'est vrai que ce titre, il est exceptionnel aussi. Julie qui dit Aerosmith, I don't wanna miss a thing.
0: Ah, bien sûr.
2: La musique d'Armageddon.

0: soi. Mais ça, c'est un peu titre slow.
1: Ouais, c'est... Bon, moi, de toute façon, c'est la comète là, qui arrive là.
2: Ben oui.
1: Bam. On va pas spoiler. Après, Armageddon, c'est bon.
0: Oui, voilà. Il est sorti un paquet d'années.
1: C'est Bruce Willis, je voulais que je vous le dise.
2: Je l'avais jamais vu,
1: par contre. Gars, il a 35 ans, le film, c'est bon.
2: On a tous le droit d'avoir du retard.
1: Bah oui, non, mais c'est comme les gens qui me disent « Oh non, pas de spoil, le sixième sens !» Ah, allô.
2: Attends, j'ai pas vu.
1: Tu te fous le...
2: Ah non, dis rien.
1: Je dis rien.
2: Et il est sur Netflix depuis pas longtemps.
0: Ok.
1: Ah d'accord, ok, très bien. On a un autre message, c'est Laure. Laure qui nous a envoyé. J'adore ce son, Laure, vraiment. Est-ce que vous vous rappelez de U-Turn, Lily?
2: Ah oui,
0: bien sûr, Lily.
1: Oh là là, la voix. Alors, c'est beaucoup de chansons dépresses, hein, quand même. Hein.
0: Oui,
2: on est que sur une playlist Xanax, mais.
1: En fait, on aurait pu la faire, le son qu'on voudrait mettre à notre enterrement. Ça aurait très, très bien marché.
2: Je pense qu'un jour, il faut faire cette playlist.
1: On la fera.
2: Elle est border. Enfin, non, elle est pas border. Elle est triste, elle est pas good mood. Mais je pense qu'on a tous un son.
1: Après, tu peux faire poète à l'enterrement.
0: Il y a des gens, ils mettent des
1: toc,
0: musiques.
1: Toc, qui frappe à ma porte. Pas grand monde, parce que Gérard est mort.
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0: Bienvenue sur Fun Radio, la suite. On vous accompagne là tous les matins en direct de 10h à midi. Je m'appelle Mika, il y a Maureen.
1: Bonjour.
0: Il y a Lul.
2: Salut.
0: On va se refaire le jeu de l'enveloppe hier. Voilà, si vous n'étiez pas là, il y a eu un petit bug, une petite couillasse.
2: Léger.
0: Pas une couille dans le potage, il y a eu des burnes dans le potage, ouais. C'était chose. Voilà. Donc on n'a pas pu faire le jeu. Je vous le dis tout de suite. Parce que je suis trop honnête pour vous mentir, il n'y aura pas d'inscription par SMS, je ne veux pas du tout vous dire d'envoyer du SMS, on va faire jouer l'auditeur qui avait été sélectionné hier.
2: C'est normal.
0: Comme ça que ça se passe.
1: Bah oui, le pauvre.
0: Il n'a pas pu jouer, on ne va pas être là à vous dire envoyez vos SMS, non. On récupérera Guillaume, je crois, qui jouera avec nous ce matin au jeu de l'enveloppe, qu'on n'a pas pu faire hier. Mais en attendant, les chiffres qui font l'actu, c'est avec Tom à Momo et on commence par quoi?
1: Oui, premier chiffre, 350, et ce sont des kilomètres, c'est le nombre de kilomètres que va parcourir ce sportif. Alors je vous l'ai dit tout à l'heure, c'est un pilote de Formule 1.
0: Ah, alors donc j'ai l'info. Moi, c'est bon. Ah oui, je l'ai vu passer.
3: Lewis Hamilton ?
1: Non.
0: Non.
1: Jacques Lul, il les fasse tous.
0: C'est le jeu de trouve ton pilote de F1 quand tu ne connais pas la F1. Je trouve ça génial.
3: Voilà. Est-ce qu'il est français ?
1: Non.
0: Non. Non, il est finlandais en plus. Je le connais, c'est sûr.
3: Ah non, il est vraiment finlandais ?
1: Oui.
3: Charles Leclerc, attends. Il n'est pas finlandais.
1: Ah non, Charles Leclerc, il n'est pas finlandais. Ouais.
3: Russell. Russell.
1: Non, il est anglais, Russell. Il est vraiment finlandais, ouais.
0: Mais oui, il est finlandais, mais je lui ai dit parce que je sais très bien qu'il l'aura jamais.
3: Mais non,
0: il a une moustache et sa petite coupe mulet.
3: Ah, mulette moustache.
1: Non, il s'appelle Valtteri Bottas. Et en gros, alors. Oui, bah tu l'aurais peut-être
3: pas
1: trouvé.
3: C'est une table basse pour moi.
1: Non, mais c'est un pilote culte, hein, ça fait longtemps qu'il est en Formule 1 en vrai.
0: Il a gagné de nombreux grands prix. Il était coéquipier d'Hamilton pendant longtemps à Mercedes. Mmh. Et maintenant, il est effectivement dans une écurie qui marche un peu moins bien, mais bon.
1: Et donc, du coup, là, ce week-end qui vient de passer, il y avait le grand prix en Malaisie.
0: Oui.
1: Okay. Et donc, lui, bah, déjà, bon, il a abandonné parce qu'il a eu un problème avec sa voiture.
0: Ouais.
1: Et donc, il a décidé de prendre son vélo et de se diriger au prochain grand prix à vélo et qui est à Singapour. Donc, il y a 350 km entre les deux et il s'est dit, bah, let's go.
0: Je l'adore. En fait. Ce mec est super drôle, Valtteri Bottas, il est toujours en marge.
1: Très drôle.
0: J'ai eu la chance, vous le savez, si vous avez suivi l'émission en début de saison, d'aller au Grand Prix de Monza en Italie. C'est le seul gars, les gars, des pilotes, qui est arrivé, pas avec une armada de policiers et tout, il est juste arrivé avec son gros 4x4. Il s'est arrêté, coucou à tout le monde, et je trouve ça chambé.
1: Cool. Ouais, il
0: a signé des mots aux gamins et tout, pendant que, évidemment, même les Hamilton, que j'adore, hein, mais tu sais, trace un peu en mode genre, ouais, pas de photos, pas de trucs. Il est chambé, il est sportif de ouf, et comme c'est à 350 bornes, il a dit non, moi, pas de jet privé, je prends mon vélo, j'y vais.
1: C'est bien pour l'écologie, c'est super. Ouais,
0: bon, après, c'est vrai qu'il crame quand même 400 litres de gasoil le samedi quand même.
1: Oui, hein, bah voilà, c'est sa petite compensation.
0: Voilà, il se rattrape.
1: Autre chiffre 2, et une suite de ce film pourrait voir le jour.
3: Alors, ça serait que le deuxième, du coup.
1: Oui.
0: Donc, c'est pas qu'est-ce qu'on a fait au bon Dieu, ils ont fait 17. Enfin, 3, mais ressenti 17. Film français ?
1: Non.
0: Américain ?
1: Ouais.
0: La femme de ménage ?
1: Non. Ah. Bah non, il y en a un deuxième qui est en préparation, de la femme de ménage.
0: Je sais pas.
3: Alors, il y a un film issu d'un jeu vidéo, Until Dawn, c'est un jeu d'horreur. Est-ce qu'ils vont pas faire le deuxième ?
1: Non, c'est pas Until Dawn, c'est pas un film d'horreur du tout.
0: C'est un film d'action ?
1: Non, pas du tout.
0: Comédie ?
1: Non, je dirais, je sais même pas dans quel cas. Ouais, peut-être comédie,
0: Je vous aide pas trop là.
1: C'est un film lié à un jouet.
0: Ah, Barbie.
1: Oui, bonne réponse.
0: Ah.
1: Barbie 2. Alors, de base, c'était pas prévu. La suite ne devait pas, il devait pas y avoir de suite. Mais vous savez, il vient d'avoir le rachat entre Paramount et Warner Bros.
0: Ouais.
1: Et du coup, ils doivent produire beaucoup de films. Mmh. Et donc, les discussions pour un Barbie 2 ont été lancées et ça pourrait arriver.
0: J'aime bien cette version de Barbie Girl. C'est qui ça, Bixou?
1: C'est Nicki Minaj.
0: Ah, mais j'adore.
3: C'est le remix à la fin du film.
0: Ah ouais, trop bien, j'avais oublié. Barbie 2, toujours
1: oui.
0: Avec
1: Ryan Gosling, Margot Robbie et Greta Gerwig comme réalisatrice.
0: Oh, j'adore.
3: Il était bien le premier.
0: Il était très bien.
1: Il est très très bien, ouais. Autre chiffre, 7 et un 7e film de cette saga d'horreur sortira l'année prochaine.
0: Scream?
1: Non. Non, Scream, on est déjà à 8.
3: Insidious?
1: Non.
0: La famille là qui.
3: Conjuring.
0: Ouais, voilà.
1: Non.
0: Eux là.
1: Non.
0: Avec les yeux révulsés là, c'est con. Hein.
1: Lul, on a vu le dernier ensemble qui est sorti de cette saga.
3: On a vu le 6.
1: Oui, ensemble.
0: Saut
1: so? Non. Non, Saut, il y en a plus que 6.
3: Ça veut dire, j'ai vu les 6 premiers? Les 5 premiers?
1: Bah, je sais pas si tu les as vus, mais t'as vu le 6ème de sûr.
0: Qu'est-ce qu'on. Non, le truc de.
1: Avec les rondins de bois.
3: Destination finale.
1: Oui.
3: Ah, exceptionnel.
0: Oui.
1: Mika, t'as la rame.
0: Oui. Oui, je suis à la rame.
1: Destination finale 7 et ça sortira le 12 mai 2028.
3: Ça, je me les suis tous fait en un été. Alors, j'avais peur de sortir chez moi juste après, mais c'est génial.
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0: Tiens, si on pouvait vivre dans la peau d'une célébrité, ce serait qui? L'Ulysse, puisqu'il nous en a parlé ce matin, et c'est pour ça qu'on va parler de Sanoudi ce matin. J'avoue, être vivre dans la peau de Zidane là en ce moment, avec les victoires, avec.
1: Mais est-ce que vous vous rendez compte de l'impact du gars? Hier, j'ai regardé le match exceptionnel d'ailleurs, et à un moment. Il rattrape une balle qui va vers son banc, quoi. Je sais même plus comment on appelle ça, oui, sa zone technique. Et il la rattrape. Et là, tout le stade commence à faire Zizou, Zizou, Zizou. Les gens étaient en folie.
0: Ouais, l'aura du gars, j'avoue que c'est assez chaud. Appelez-nous si vous avez des idées. 01 42 48 5000. On peut faire de la radio ensemble. C'est votre émission de toute façon. Mais pour l'instant, eh ben, on joue.
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0: Et Guillaume est avec nous, il a 29 ans, du côté de Tulle, direction le département de la Corrèze ce matin. Salut Guillaume.
3: Bonjour la suite.
0: Salut mon Guillaume, ça va très bien avant toute chose. T'excuses hein, pour hier, t'avais été sélectionné, mais il y a eu une petite galère là, de courant, de studio et tout, donc on n'a pas pu faire le jeu en direct. Ce pourquoi tu es avec nous ce matin et ce pourquoi on a dit vous inscrivez pas. Voilà, on va pas vous faire envoyer des SMS, on sait déjà que c'est toi qui vas jouer, t'as été sélectionné, t'as pas pu jouer. Donc on va jouer ensemble ce matin, Guillaume, au jeu de l'enveloppe. Alors,
3: allez, parfait.
0: C'est un jeu et rien de plus con. Mais alors, vraiment, rien de plus con. Ah. On a chacun, Maureen, Lulu et moi, une enveloppe.
4: Oui.
0: À partir de maintenant, on est tes choses. On est tes objets. Tu fais ce que tu veux.
4: Oui, oui.
0: Enfin, calme-toi quand même. Dans ces enveloppes, trois cadeaux différents. Il y a du casque JBL.
1: Oui.
0: Il y a du AirPods. Et il y a de la sauce piquante. Habanero, Jojo, Red Rabeno Pepper.
4: Ouais, c'est une sauce piquante, quoi.
0: Ouais.
1: Là, déjà, ça t'a brûlé la langue, hein, je crois.
0: Oui.
3: Ouais. Là, moi, sauce piquante, c'est pas trop mon truc, les gars.
0: Donc, Guillaume, on a chacun des enveloppes. Il y a même pas nos prénoms dessus. On ne sait pas ce qu'il y a dedans. Même Bixou, qui a mis les trucs dans l'enveloppe, ne sait pas qui a quoi pour la simple et bonne raison.
4: Même moi, j'ai essayé de tricher, de regarder à travers, je vois rien.
3: Ah ouais.
0: Bixou, elle a mis les cadeaux dedans, elle a mélangé les enveloppes comme des cartes, quoi. Elle nous les a données. En fait, personne ne sait ce qu'on a dans les enveloppes. Libre à toi de te dire qu'on part du principe que là on garde nos enveloppes et tu vires une première personne, ou si tu veux, on peut échanger avec Maureen. Enfin, là pour le coup.
1: Fais ce que tu veux.
0: Guillaume, tu fais ce que tu veux. Dans tous les cas, il va falloir que tu élimines d'abord une première personne.
3: Aïe. Écoute, je sais pas quoi te dire, Mika.
0: Je comprends.
3: Je sens pas trop ton enveloppe à toi.
0: Mais qu'est-ce qu'elle a, mon enveloppe?
4: Salut, tocard.
3: Je sais pas.
0: Je te permets pas de parler de mon enveloppe.
4: Mais ouvre.
0: Mais tu ne parles pas de mon enveloppe comme
4: t'as
0: ça.
4: T'as été éliminé, ouvre.
0: Bon, Guillaume, t'as décidé de m'éliminer. J'ouvre mon enveloppe, je regarde ce qu'il y a à l'intérieur. D'accord, tout à fois, c'est très long. Guillaume?
3: Ouais.
0: Tu viens d'éliminer la sauce piquante.
1: Oh!
3: Bravo,
0: Guillaume. Bravo, bon feeling. Ouais, mais t'as raison. J'ai une enveloppe qui pue et voilà. Et t'as bien raison. Alors maintenant, j'ai envie de te dire, quoi qu'il, c'est win-win. Il y a un cadeau qui te ferait plus plaisir que l'autre ou pas?
3: Les AirPods, on va dire que ça ferait bien
0: c'est
3: plaisir.
0: Pas mal.
3: Ouais, c'est pas trop mal. Hein.
0: Après, casque et JBL, c'est pas mal aussi.
4: Oui, ça reste sympa.
3: Oui, c'est sûr. Dans tous les cas, là, c'est bénéf.
0: Maintenant, tu choisis, Guillaume, ce qui se passe. Mais arrête de regarder à travers.
4: On essaye de tricher, mais on voit rien du tout.
3: On va essayer de faire confiance aux femmes.
0: Ouais.
3: On va essayer d'ouvrir celle des Maureen.
0: Pression
4: là.
0: Moi je pense que c'est un bon.
1: Est-ce que j'ouvre la mienne avant?
0: Non. On va voir. Attends. Ouvre et fais voir. Je veux juste voir en poker face.
1: Tu veux voir ma réaction?
0: Guillaume, il peut pas voir. Sachant qu'il veut les AirPods. Donc on va voir. Je veux voir juste la tête de Lul.
1: Très bien.
0: Ah mec, je pense que t'as pas les AirPods. À mon avis, au vu la tête de Lul. Bon, Maureen, c'est toi qui fais le reveal. Peux-tu annoncer à Guillaume ce qu'il a gagné ce matin?
4: Je viens de voir. J'ai regardé dans l'enveloppe. J'ai le casque JBL.
0: C'est
4: pas AirPods, mais c'est un super cadeau quand même.
0: Franchement,
3: merci, stop.
0: Bah voilà, casque JBL.
4: Dis-toi que Martin Garrix, il utilise du JBL, donc c'est que c'est de la cam.
0: Si Martin Garrix, il utilise.
1: Les AirPods dedans, ça laisse du cérumen.
0: Ah ouais, il faut un cure-dent d'ailleurs pour. Guillaume, merci d'avoir fait.
3: Si je peux passer une petite dédicace, peut-être.
0: Bien sûr. Bien sûr.
3: Une petite dédicace à mon meilleur ami Tuc, du coup il se reconnaîtra.
0: Ouais.
3: Et à ma femme Julie.
4: Mais bisous Julie.
0: Bisous Julie
4: et Tuc.
0: Et bisous Tuc.
3: Et Tuc, ouais. Tuc, c'est
4: comme les gâteaux là.
3: Ouais, comme les gâteaux, c'est
1: parce
3: ça.
1: Parce qu'il est grand et sec.
3: Ouais, voilà, c'est ça.
0: Est-ce que c'est parce qu'il fait que les bouffées et que c'est pour ça que vous l'avez appelé comme ça?
3: Ouais, c'est au collège, sur mon collège, on réfléchit pas trop quand on est jeune.
4: Ouais, c'est pas faux.
0: Le problème, c'est que c'est resté quoi du coup?
3: Ouais.
0: Guillaume, merci d'avoir appelé Fun Radio.
3: Merci
0: d'avoir joué.
4: Bisous Guillaume.
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0: tout de suite, on parle de ses personnalités, voilà. Si on pouvait vivre dans la peau d'une célébrité, Lul nous disait ce matin, Zinedine Zidane.
1: Aura exceptionnelle en ce moment, tous les Français ne parlent que de lui, tout le monde croit en lui, tout le monde le soutient, franchement t'as pas de problème. Enfin, je veux dire, aujourd'hui, je pense que je préfère être Zinedine Zidane que Darmanin.
2: Oui, ah bah oui, oui.
3: Oui,
1: bon, même... pour de multiples raisons.
0: Oui, que ce soit aujourd'hui ou demain,
3: oui.
0: Ou même après-demain.
1: Voilà.
0: Petit gars là, bon, il fait pas rêver, ce gars-là précisément. Tiens, t'as une idée toi, Maureen?
2: Mais bien sûr, on en parle tout autant que Zizou en ce moment, c'est Céline Dion.
0: Oh, ah, Céline oui.
2: Bah bien sûr.
0: T'aimerais
2: non, mais
0: dans
2: déjà,
0: la peau de
2: le talent vocal, voir ce ouais. que c'est de savoir chanter comme
1: après,
2: ça, ça doit être fou.
1: Elle a des petites galères aussi en ce moment. Hein.
2: Oui, mais bon,
0: ouais, mais bon,
2: ça fait partie de la vie, tout n'est pas tout rose.
0: Je suis tellement d'accord avec ce que tu dis. Je trouve ça tellement bien
2: ah,
0: ce que tu dis.
2: Mais, c'est alors, tout l'amour du public, de voir les gens qui connaissent toutes les paroles par cœur de tous ces titres.
0: J-10, Lul, pour nous.
1: J-10, moi je suis prêt.
0: Mais quoi après? Bah t'as ta place quoi.
1: Non, j'ai mis le slip là, c'est le slip que j'aurai dans 10 jours. C'est à partir d'aujourd'hui.
0: Là, j'en parlais avec ma meuf hier, puisqu'on y va ensemble avec ma meuf. Je disais, j'avoue, un peu tanné parce que j'évite trop les réseaux de regarder parce que j'ai ouais. pas. On s'est fait spoiler
1: oui.
0: beaucoup sur les premiers concerts. Et là, ça me saoule de voir des images. Parce que moi, j'y crois pas que je vais la voir. Pour moi,
1: ah
0: le
1: oui,
0: 15 au soir, elle va dire « Je suis tellement désolé,
2: non.
0: mais je vais annuler qu'une seule
2: non,
0: date,
2: non.
0: celle
2: elle
0: du 16.
2: Oui. » Mais non, elle est tellement en forme.
1: Oui, oui j'ai un peu peur de cette schkoumoun.
2: Non, non, elle se révèle de
0: je
2: plus
0: le sens
2: en plus.
0: Pas,
2: non,
0: moi.
2: Non, vous allez voir, vous allez kiffer.
0: Moi, je te dis, je le sens pas.
2: Vous allez
0: que...
2: vous porter l'œil tout seul, vous êtes bête.
0: Je
2: vous
0: pense que
2: pas
0: le 16, on va arriver à 20h là-bas.
1: Ouais.
0: Et vous dire « On est tellement désolé, à la place, on a Mehamel, Bent. » On sera très content, mais on n'aura pas Céline, tu vois.
2: N'importe quoi, vous allez voir le meilleur concert de votre vie, je pense.
0: Bah, j'espère.
2: Bah oui.
0: On fait de la radio ensemble, appelez-nous 01 42 48 5000. Venez nous dire dans la peau de quelle célébrité vous aimeriez vivre et pourquoi surtout. C'est ça qui nous intéresse. Parce que si vous nous appelez en disant Jean Dujardin, au revoir, bah c'est pas trop.
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2: Le diagnostic du schéma d'aménagement régional identifie justement les difficultés de desserte des Hauts et les inégalités d'accessibilité. Le projet mise sur l'intermodalité, mieux connecter les transports de proximité aux réseaux structurants et améliorer l'accès aux pôles d'échange. Le défi de ce futur système de mobilité, c'est qu'il ne profite pas uniquement aux saclés sur le littoral, mais qu'il profite à tous les bassins de vie. Se déplacer autrement, oui, mais sans oublier les Hauts.
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0: De la suite sur Fun Radio, les amis, on continue à faire de la radio ensemble comme tous les matins, 10h midi en direct. On a Nico en ligne avec nous, 33 ans du côté de Saint-Macaire-du-Bois dans le 49. Salut Nico.
1: Hello la suite, comment vas-tu?
2: Salut Nico.
0: Ça va au top Nico. On parle de ces personnalités dans lesquelles on aimerait... Alors attention, j'allais dire dans lesquelles on aimerait vivre. Pas du tout. Mmh. Non, on aimerait bien vivre dans la peau de certaines personnalités. Parfois, il y a eu Céline Dion pour Maureen, il y a eu Zizou pour Lul. Oui. Toi, c'est qui?
1: Moi, c'est Charles Leclerc.
0: Ah, ouais.
2: Ouais, je comprends. Très bon choix.
0: Honnêtement.
1: Ah bah, je sais. Mmh.
0: Honnêtement, Nico, je te le prends à la différence que moi, je choisirais Lewis Hamilton. Mais maintenant que tu le dis, j'ai une petite évidence sur le côté F1, Ferrari.
1: Ah bah,
0: t'es fan de Ferrari?
1: Oui, aussi, ouais, puis on reste francophone aussi, même s'il est monégasque.
2: Exactement.
0: Ouais,
2: mais t'imagines, t'es là dans la voiture, t'es à 350 km/h, mais le kiff, quoi.
3: Ah, moi, j'ai peur des priorités à droite. Non, moi, j'y vais pas.
0: Alors, c'est assez calme sur les circuits de F1.
2: Oui, t'inquiète.
0: Il y a quand même des règles, mais il y a très peu de stops.
3: Non, mais je me dis, des fois, il doit confondre. Genre, il prend sa voiture pour aller chez Shopee.
0: Alors,
3: ça n'existe même plus cette enseigne.
0: Charles Leclerc.
3: Ouais.
0: En Ferrari
3: chez Leclerc.
0: Qui va chez. Ouais, bah Charles Leclerc, chez Leclerc, bien sûr. C'est con qu'il aille chez Carrefour d'ailleurs.
3: Bah oui,
0: si je peux me permettre.
3: Je me dis, des fois, il doit confondre, il doit mettre un peu le pied sur l'accélérateur, quoi.
2: Non, je crois pas, non.
0: Moi, je pense pas non plus. Nico, je te le prends. Charles Leclerc, très belle idée. Très, très belle idée.
1: Ah, merci.
0: Belle journée.
1: Bisous à la suite, à vous aussi.
0: Maud est en ligne avec nous du côté du Puy-en-Velay. Mais c'est vers chez toi, ça, Maureen.
2: Oui,
0: Puy-en-Velay, alors.
2: La maison.
4: Bonjour.
0: Maud, sois la bienvenue ce matin sur Fun Radio. T'aimerais bien vivre dans la vie de, et la peau de quelle personnalité, toi?
4: David Guetta.
0: Oh là là. Mais pourquoi on n'y a pas pensé?
2: J'avoue, c'est
5: mais par contre, faudrait que tu parles comme ça, Maud.
0: Ah, je suis trop content, la suite.
4: Ouais. Grâce à vous, je suis allée le voir au mois de juin.
2: Ah, oh, stylé.
0: Tu déconnes?
4: Bah oui, j'avais gagné les places en envoyant un message.
2: Ouais. Ah, grâce à vous. Et alors, t'as kiffé? C'était bien?
4: Ah, c'était top.
3: Ouais. Oui, trop bien.
4: J'ai réalisé un rêve.
0: Bah, tu m'étonnes. J'avoue que la vie de David Guetta, ça doit être un sacré délire quand même. Entre Ibiza, Miami, le tour du monde, kiffer sa life, être en studio avec les plus gros artistes du monde.
3: Mais je pense qu'il fait pas ses heures de sommeil.
4: Oui, voilà. C'est vrai.
3: Parce qu'il a souvent des décalages horaires, il joue toujours à 3h du mat.
2: Et oui.
3: Tu vois, à un moment, David.
2: Attention le sommeil, David.
3: Voilà.
0: Tu sais que, Maud, je sais pas si t'as suivi, on avait Ugel la semaine dernière en interview ici sur Fun Radio. Il parlait de ça. Il parlait du rythme des DJ très sérieusement. Lui, il fait gaffe, il a arrêté de mixer la nuit, Ugel. Donc, tu vas me dire, pour un DJ, c'est chelou, mais il mixe beaucoup en journée.
3: Ouais.
2: Et de temps en temps la nuit, ouais.
0: De temps en temps la nuit, mais attention, plutôt début de soirée, c'est-à-dire qu'il arrête ses tournées, ses dates-là, ou ses soirées où il fait du 3h, 7h du matin. Mmh. Parce qu'à Ibiza, c'est ça, hein, je vous le dis, si vous allez à Ibiza, vous attendez à voir Guetta au High ou à Universe. Voilà, super, mais attention, il ne sera pas sur scène avant 2-3 heures du matin. Gel, il a arrêté ça pour des raisons de santé, il en parlait.
3: Ouais.
0: Et il disait très sérieusement qu'il avait un gène qui est lié aussi à la maladie d'Alzheimer, etc. Et que pour préserver sa santé, il faut qu'il ait du sommeil. Et il y a beaucoup d'artistes, de DJ qui notamment, ça y est, mixent plus tôt en soirée parce qu'ils n'ont plus le rythme et plus le cardio d'aller mixer. Mais je crois que David Guetta, il fait tellement de sport qu'il s'en fout.
2: Oui, oui. Il a l'habitude depuis le temps, ça y est.
0: Oui, voilà, tu vois, il n'est pas au jus d'orange, quoi, lui, il s'en fout. Il est, tout va bien. Non, mais c'est vrai, ça fait longtemps qu'il a ses petits granolas le matin, ça se voit physiquement. Mais Maud, je te le prends, David Guetta, bon délire. Bon petit délire.
4: Okay.
0: Merci d'avoir appelé Fun Radio ce matin.
4: Merci à vous, bonne journée.
2: Bisous, Maud.
0: Vous étiez comment quand vous aviez 8, 9, 10 ans? Vous étiez futé, malin, ou plutôt au fond de la classe?
3: J'ai l'impression d'être futé, ouais.
0: Ouais.
2: J'aimais pas l'école, alors.
0: Ouais. Je suis démadé, je suis tombé sur ce compte sacré Maman. Comme son nom l'indique, un compte plutôt autour de la
3: parentalité.
0: Parentalité, exactement. Mais je la suis pas d'ailleurs, c'est juste un profil qui m'a été suggéré. Mais j'ai trouvé le post très drôle. Je vous le lis tel quel et vous allez vous comprendre pourquoi je veux parler d'un petit génie de 9 ans. Donc elle dit, on vient d'apprendre que notre fils de 9 ans a fait une expérience sur loup. Elle parle d'elle avec son chéri ou sa chérie d'ailleurs, je ne sais pas. Il a perdu une dent, n'a rien dit pendant 3 jours, l'a mise sous son oreiller, pas d'argent. Puis, il nous a annoncé qu'il avait perdu sa dent, le lendemain matin, de l'argent sous l'oreiller. Il est ensuite venu nous confronter avec ses preuves scientifiques que la petite souris n'existe pas.
3: Oh là là.
0: Je trouve que c'est
2: très drôle.
0: Du génie, les gars.
3: Lui, à mon avis, plus tard, c'est ses parents qui vont l'appeler pour remplir les fiches d'impôts.
2: Vraiment.
0: C'est sûr et certain.
3: Bien sûr.
0: On a un petit génie en herbe.
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4: Parler des transports en commun, c'est bien, mais quand on habite dans les Hauts, la vraie question, c'est comment rejoindre les réseaux. Cindy, à Hauts qui habite dans les Hauts, que ça nous peut dire de la fiabilité des transports en commun?
5: C'est sûr que le bus reste quand même un moyen assez intéressant, hein, surtout pour ceux qui n'ont pas le permis. Avoir un transport ferré à disposition, interconnecté avec les différentes villes, mais ce serait l'idéal pour nous.
4: Le diagnostic du schéma d'aménagement régional identifie justement les difficultés de desserte des Hauts et les inégalités d'accessibilité. Le projet mise sur l'intermodalité, mieux connecter les transports de proximité aux réseaux structurants et améliorer l'accès aux pôles d'échange. Le défi de ce futur système de mobilité, c'est qu'il ne profite pas uniquement aux saclés sur le littoral, mais qu'il profite à tous les bassins de vie. Se déplacer autrement, oui, mais sans oublier les Hauts.
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C'est l'heure d'embarquer, tout pile 16h sur La Réunion. Bah bonjour tout le monde et bienvenue sur Fun Radio pour se faire 3 heures de radio en famille avec des places de ciné qui vont tomber aujourd'hui puisque nous sommes mercredi. Et ce sera toutes les heures, donc restez avec nous. En attendant, on démarre l'émission avec cette revisite du son de She Doesn't Mind, c'est Riviera sur Fun Radio. Welcome. 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

0: morceau s'appelle Sur la piste et il est très sympa. Il est signé Eva Queen, si vous préférez. Alors, ce qu'il faut savoir, c'est que le morceau, il est quand même sorti en mai 2026. Par contre, il a été intégré au nouvel album, justement, de Eva, qui est sorti en juillet 2026 et qui s'appelle Summer Girl. Et pour le coup, vraiment, je vous invite à aller le découvrir, cet album. Il est très sympathique. Autre chose sympathique qui arrive dans un instant, c'est ce duo. Entre Angèle et Justice, ça arrive juste après la pause. Un What You Want sur Fun, à tout de suite.
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0: On est mercredi après-midi. Et comme chaque mercredi après-midi, toutes les heures, on vous offre des invites pour le film de la semaine, celui qu'on a sélectionné pour vous et qui est sorti notamment aujourd'hui dans nos salles. Le film, c'est La Maison de nos rêves avec Kev Adams en tête d'affiche. Il a d'ailleurs coécrit ce film. Une bonne comédie à ne surtout pas rater cette semaine. Et pour le coup, vos deux places, vous les gagnez d'ores et déjà, maintenant, sur Fun Radio, en envoyant le mot fun par SMS au 70-10. Vos inscriptions, on va se faire un petit Timmy Trumpet juste après la pause au featuring de John Martin sur Fun.
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mercredi 7 octobre 2026 où on est ensemble encore jusqu'à 19h. Là, il est tout pile 17h sur La Réunion et si vous prenez l'émission en cours, dites-vous que dans cette heure, il y aura encore des places à choper pour le film de la semaine, La Maison de nos rêves avec Kev Adams. On en parle dans un instant. En attendant, Bormin arrive dans le quart d'heure et puis Lavinia tout de suite avec Reason sur Fun. 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

0: C'est clair que ce son, il met la pêche, hein, carrément. La collab exceptionnelle entre Taïk et Anime023, le créateur de contenu. C'est sur ses réseaux d'ailleurs qu'est né ce morceau, hein, je vous rappelle, en session live. Et le morceau s'appelle Réanimé. On l'adore tellement qu'on s'est dit, bon, on allait vous le jouer cet après-midi sur Fun Radio. Ce qu'on va vous jouer aussi dans un instant, c'est le retour de Timmy Trumpet et de Wax. Notre place arrive avant de vous offrir de nouvelles places de ciné dans un instant.
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2: 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On va se faire un kiff avec Kungs, le français. Get away sur Fun, à tout de suite.
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début de soirée de ce mercredi 7 octobre. Merci de l'entamer avec nous sur Fun. Bienvenue à ceux qui arriveraient tout juste, ceux qui par exemple sortiraient du boulot. Vous arrivez pile poil pour le redémarrage d'une nouvelle session de 40 minutes de son dance music en non-stop avec Tovlo et Stromae dans le quart d'heure. Avec Juste également. Et puis tout de suite, c'est le retour de Soprano et son DJ sur Fun. 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

Il a bien fait de revisiter ce son de Gauthier, hein, David Guetta. C'est une pure pépite. I used to know. Autre son qui est une pépite également, c'est celui de Timmy Trumpet avec All My Life qui est en préparation. Ça arrive dans le quart d'heure. On se fera aussi le duo La Swedish House Mafia et Licky Lee. Et puis tout de suite, retour d'Henri PFR et son Sola sur Fun Radio.

0: Sympa cette collab entre Jungoli et puis Emma. Le morceau s'appelle Juste un peu et on vous l'offre avec grand plaisir ce soir sur Fun Radio. Tout comme les places de ciné pour le film sélectionné pour vous cette semaine, puisque nous sommes mercredi, hein, vous le savez. Il y a de nouveaux films qui sont arrivés dans nos salles, dont cette comédie La Maison de nos rêves, un film où on retrouve notamment en tête d'affiche un certain Kev Adams. Donc autant vous dire que vous allez vous poiler. 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Du coup, je vous dis à tous bonne chance. Nous, avant 19h, on va se faire le duo Angel et Justice sur Fun What You Want.
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arrive à la fin de l'édition de ce 7 octobre sur Fun Radio. Et pour le coup, ben, rendez-vous demain. Demain, on sera jeudi. On sera là au Rancard à partir de 16h. Donc, on compte terminer la journée de jeudi avec vous. Donc, soyez au rendez-vous. En attendant, pour terminer tranquillement cette émission de ce mercredi, il y a Odyssée qui arrive. Voici Au la mer sur Fun Radio. Bonne soirée à tous et à demain.

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